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1: Bonjour à tous. La plateforme Airbnb est-elle détournée par les narcotrafiquants pour leurs planques? Les forces de l'ordre multiplient les découvertes de drogue, d'armes et d'argent liquide dans ces logements réservés pour quelques jours seulement. Cocaïne, résine, or et armes à feu, 12 suspects interpellés dans un vaste trafic sur le golfe de Saint-Tropez. La tête de réseau de ce narcotrafic tissait sa toile dans le golfe de Saint-Tropez depuis 2 années. Il a été interpellé à Congolin. 7 suspects ont été incarcérés. Les perquisitions opérées ont été très fructueuses. 2 kilos de cocaïne, 10 kilos de résine de cannabis, 45 000 euros en billets et une compteuse. D'autres valeurs, dont 4 diamants, 85 grammes d'or et des articles de luxe complètent également ce tableau des saisies. Nouvelle manifestation féministe hier devant le théâtre Édouard VII à Paris, où Patrick Bruel se produit dans une pièce. Par ailleurs, les 3 représentations à Montréal du chanteur français accusé de violences sexuelles ont à leur tour été déprogrammées, fait savoir l'organisateur. Affaire Christian Nègre, la justice étudie ce jeudi la responsabilité de l'État. Le haut fonctionnaire est accusé de soumission chimique par plus de 200 femmes. L'ancien DRH du ministère de la Culture a été mis en examen par 2 juges d'instruction, notamment pour administration de substances nuisibles, violence par personne chargée de mission de service public ou atteinte à l'intimité. La Chambre américaine des représentants adopte un texte ordonnant le retrait des troupes américaines dans la guerre contre l'Iran, un acte symbolique, car même en cas d'adoption par les 2 chambres parlementaires, Donald Trump opposerait sans doute son veto pour empêcher la promulgation du texte. Et puis Nice écarté des JO 2030, le CIO sort du silence et rappelle qu'il ne veut pas de dispersion excessive des sites olympiques. Sollicité par nos confrères de Nice Matin, les instances olympiques internationales rappellent que l'objectif principal du projet, qui ne prévoyait que 4 clusters, demeure, même si le plan des sites peut encore évoluer. Voilà, c'est la fin de ce flash. Merci de l'avoir suivi.

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1: Bonjour à tous. Les patients les plus à risque d'être exposés au cadmium pourront se faire rembourser le dépistage à partir du 16 juin. Le cadmium est classé comme cancérogène, mutagène et toxique pour la reproduction. En 2025, près de la moitié de la population française présentait des expositions donc au cadmium, dépassant les valeurs sanitaires de référence. 39 000 familles toujours dans l'attente. Le préfet du Var a présenté hier un point d'étape sur le logement social dans le département. Malgré un niveau record de financement, en 2025, la demande reste très supérieure à l'offre. Il va pourtant falloir anticiper le boom industriel attendu dans le Var d'ici 2030. Lundi, une jeune femme de 25 ans a été retrouvée morte dans son appartement à Martigues. Elle a été victime de 58 coups de couteau. Selon le procureur, son compagnon a été présenté à un juge. Son placement en détention provisoire a été requis. Nouvelle manifestation féministe hier devant le théâtre Édouard VII à Paris, où Patrick Bruel se produit dans une pièce. Par ailleurs, les trois représentations à Montréal du chanteur français accusé de violence sexuelle ont à leur tour été déprogrammés, fait savoir l'organisateur. Affaire Christian Nègre, la justice étudie ce jeudi la responsabilité de l'État. Le haut fonctionnaire est accusé de soumission chimique par plus de 200 femmes. L'ancien DRH du ministère de la Culture a été mis en examen par deux juges d'instruction, notamment pour administration de substances nuisibles, violence par personne chargée de mission de service public ou atteinte à l'intimité. L'aventure de la Coupe du Monde de football 2026, qui se déroulera du 11 juin au 19 juillet en Amérique du Nord, commence le 16 juin pour les Bleus contre le Sénégal. À quelques jours de cette date fatidique, Didier Deschamps assure que l'état d'esprit de l'équipe de France est excellent. Le sélectionneur considère que l'équipe de France est une véritable bouffée d'oxygène pour des joueurs qui vivent des saisons intenses. Le champion du monde veille à ce que chaque joueur qui arrive à Clairefontaine, le centre d'entraînement des tricolores, ne soit pas là pour recevoir, mais bel et bien pour donner. Voilà, donc affaire à suivre du 11 juin au 19 juillet

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1: Bonjour à tous. Après plusieurs semaines de recherche à Rouvray, dans le secteur connu comme étant le cimetière du tueur en série Émile Louis, les investigations n'ont rien donné de probant. Aucune découverte marquante n'est à signaler, indique le parquet d'Auxerre. Deux semaines après l'accident mortel d'un adolescent à trottinette à Reims, une enquête vient d'être ouverte par le procureur de la République. Le mineur a été percuté par une voiture, c'était le 21 mai, avenue Jean Jaurès, donc à Reims. Deux personnes mises en examen à Besançon après l'agression mortelle d'un homme à Luxeuil-les-Bains lundi. Une information judiciaire est ouverte pour violence ayant entraîné la mort, sans intention de la donner et non assistance à personne en péril. Un agriculteur âgé de 61 ans est décédé hier à Cervin, écrasé entre son tracteur et sa remorque, victime certainement d'une mauvaise manœuvre. C'est son fils et un voisin qui l'ont retrouvé, mais il n'y avait plus rien à faire malheureusement pour le sauver. Si la décision devrait être prise prochainement par les plus hautes autorités, le Rassemblement évangélique Vie et Lumière pourrait se tenir pendant 15 jours à la fin du mois d'août sur l'ancienne base de l'OTAN à Damblin dans les Vosges. Environ 25 000 personnes seraient attendues à cette occasion. Cette éventualité n'enchante guère les élus locaux prêts à monter au créneau pour empêcher leur venue. Lors d'un procès qui aura duré 5 heures, le tribunal d'Épinal est revenu en détail sur les épisodes de pollution qui ont impacté la rivière Le Mouzon. Poursuivi pour ces faits, un exploitant d'une unité de méthanisation sera fixé sur son sort judiciaire le 20 août prochain. À l'hôpital privé de l'Aube, placé en redressement judiciaire, l'ex-clinique de Champagne ne devrait pas déménager finalement à l'hôpital, un scénario jugé trop coûteux et trop lourd. En attendant une éventuelle reprise ou plan de restructuration, un administrateur judiciaire va être nommé pour une durée de 6 mois. Et puis au cinéma, chez nous, le grand retour de la saga parodique de films d'horreur Scary Movie, avec le casting original et le comeback des frères Wayans à la réalisation. Et puis on a également le premier volet d'une saga historique, la bataille de Gaulle.
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3: Bonjour à tous et bienvenue sur ce deuxième épisode de l'influenceur BTP. L'influenceur BTP, c'est la nouvelle émission de Bâti Radio. C'est une émission de dingue, un concept sorti tout droit de mes tripes, de ma tête. J'avais envie de mettre sur le devant de la scène les métiers du BTP. J'en ai marre que ces métiers soient sous-cotés et considérés comme des voies de garage pour ceux qui travaillent pas bien à l'école. Ça me fait péter un câble. Et donc, du coup, je vois qu'il y a plein d'artisans qui font un travail magnifique sur les réseaux sociaux, qui font des dizaines et des milliers de vues en mettant en avant leur réalisation et leur savoir-faire. Et donc, du coup, je suis très heureux que Bâti Radio et Bâti Math m'aient donné le feu vert pour faire cette émission, pour te faire découvrir les parcours incroyables, les histoires des artisans du BTP qui font des millions de vues ou des milliers de vues par leur passion, par les vidéos qu'ils font, par l'utilisation des réseaux sociaux. Je vais te les faire découvrir, tu vas tout savoir sur eux, ils sont trop cool et en plus ils vont te partager tous leurs conseils pratico-pratiques pour que tu puisses faire pareil, toi, si tu es artisan ou marque, pour mettre en avant ton savoir-faire, pour mettre en avant tes produits, pour donner de la reconnaissance, pour mettre en avant tes équipes, ou pour avoir du business aussi, tout simplement, parce que ça peut être utile. Donc voilà le but de l'émission L'Influenceur BTP. Moi, je suis Jean-Bernard Melet, je suis cofondateur de Eldo. On est un auditeur de logiciels qui aide les marques et les artisans en leur fournissant un logiciel qui permet de digitaliser leur communication et leur gestion commerciale pour faire face à un consommateur qui est de plus en plus exigeant. On travaille avec plus de 2500 entreprises, 60 grandes marques, et c'était tout naturel pour nous de proposer cette émission et l'émission d'aujourd'hui. Donc, j'ai l'honneur d'inviter Stéphane Aria. Stéphane, comment ça va?
4: Ça va et toi? Et salut.
3: Je préfère, on la refait. Stéphane, comment ça va?
4: Et salut, ça va et toi?
3: J'adore. Donc, vous avez vu Stéphane sans son... Sa marque de fabrique, c'est voilà, c'est et salut. Il commence toutes ses vidéos comme ça, si vous voulez. Voilà, je vais le mettre tout à l'heure avant la fin de l'émission. Je le mets pas au début, parce que sinon j'aurai les cheveux en live. Steph, tu peux te avant de te présenter. Donc, je voudrais vous préciser que cette vidéo, cet épisode, on va avoir la question du jour, parce que le but c'est de donner des conseils pratico-pratiques. Et aujourd'hui, Stéphane, qui est sur plusieurs réseaux sociaux, on va échanger avec lui pour te dire quel est le meilleur réseau social pour se lancer. Il y a des nouveaux réseaux tout le temps. TikTok, on disait c'était pour les 15-25. Ben, il s'avère que ça a une viralité incroyable. Donc, entre TikTok, Instagram, Facebook, LinkedIn, Snapchat, On va voir ensemble, Stéphane va vous donner ses conseils sur quel réseau utiliser, pourquoi, c'est le sujet de l'émission. Restez bien connectés donc juste au bout. Dites-nous en commentaire d'où vous venez et Stéphane, je t'invite donc à te présenter cette fois-ci pour de bon.
4: Alors moi c'est Steph, comme vous savez, diminutif de Stepharia. Qu'est-ce que je voulais vous dire ?
3: Tu viens d'où ?
4: Je suis ébéniste.
3: Ébéniste.
4: Je suis sur Strasbourg, en Alsace. Et ma passion, c'est de créer de mes mains, tout simplement. J'adore ça. Et voilà. Quoi dire de plus par rapport à Stepharia quand je dis et salut ? Si je ne dis pas et salut dans mes vidéos, j'ai des commentaires qui me disent « Ouais, t'as pas dit le et salut ». Donc du coup, je me dis « Il faut que je mette mon et salut ».
3: Ça
4: en début de vidéo.
3: C'est la marque de fabrique. Hein.
4: C'est ça. Donc par rapport au réseau, moi personnellement, je conseillerais de...
3: Alors attends. Avant de partir tout de suite dans la question, moi ce que j'aime c'est ton histoire, ton parcours, ouais. Comment tu t'es lancé donc, dans tout ce qui est ébénisterie, agencement. Je crois que si je n'ai pas de bêtises, toi tu n'as pas commencé à l'école en faisant la voie royale, si je puis dire, CAP, BEP. Tu as eu d'autres vies avant. Quand tu t'es lancé dans le BTP, comment voilà, raconte-nous un peu ton histoire.
4: Je vais te la faire court, sinon ça va être trop long.
3: Ouais.
4: On est d'accord. Donc j'ai redoublé ma cinquième, j'aimais pas l'école.
3: Ah.
4: Je suis allé en quatrième technologie.
3: Oh,
4: et des câbles, la mécanique, tout. Et là, j'étais le premier de la classe. Bon, certes, le niveau est moindre, mais j'étais le premier de la classe. Donc c'était là ma voie. Je suis parti 2 ans en tant que mécanicien. Ensuite, j'ai fait 2 ans de laveur de vitres. J'ai fait de l'injection de résine dans des usines pour créer les sièges automobiles.
3: Ok.
4: J'ai travaillé 12 ans en tant que meunier dans un moulin à Strasbourg.
3: Mmh. Ok.
4: Et suite à un plan de licenciement économique, j'avais le choix de partir ou de rester. Je suis parti, j'ai pris l'argent, j'ai créé ma boîte.
3: Ok.
4: Et du coup, j'ai ouvert une carrosserie automobile et une menuiserie.
3: Les deux en même temps.
4: Alors que j'avais pas les diplômes, donc j'ai utilisé mes associés pour pouvoir exercer.
3: Ouais.
4: Et
3: ils t'ont appris les deux, ils t'ont appris le métier quelque part.
4: Ouais, tu t'associes avec eux. Ils m'ont appris le métier, puisque je suis quelqu'un d'autodidacte, donc j'ai très vite appris. En 6 mois, j'ai passé mon CAP carrossier.
3: Mm-hmm.
4: Donc je l'ai eu, j'ai pu exercer, etc.
3: Tu fais de la carrosserie aujourd'hui ou maintenant t'es que bâtiment vraiment ?
4: Non, j'ai arrêté parce que ma cabine, lors de mon changement de local, en fait, ne rentrait plus dans mon nouveau local.
3: Ok.
4: Donc du coup, je m'en suis séparé. Ça me manque quand même parce que j'aime tout ce qui est manuel et créer, réparer, voilà, transformer. Mais je pense que je vais y revenir quand même dessus.
3: Ah ouais ?
4: Ouais.
3: Ok.
4: Voilà.
3: Ok.
4: Et je l'ai fait très court.
3: Ouais. Non, mais c'est très bien. Parfait. Et c'est un parcours atypique. Moi, j'aime beaucoup parce qu'aujourd'hui, il manque beaucoup de personnes sur le secteur du BTP, de l'amélioration de l'habitat. On a des enjeux aussi sur la rénovation énergétique. Et tu démontres par ton parcours qu'il peut y avoir des histoires géniales en reconversion d'entreprises qui ferment, qui font des plans sociaux. Et donc, il y a des débouchés magnifiques dans le BTP. Et je trouve que ton histoire, elle est vachement inspirante pour ça, parce qu'elle montre qu'on peut rentrer dans le BTP à tout âge et quel que soit ce qu'on a fait avant.
4: Bah, d'ailleurs, j'avais pour une petite anecdote, j'avais une menuisière qui avait 52 ans, qui a travaillé dans un consulat espagnol, par exemple. Et en fait, par le biais de l'AFPA, donc c'est 6 mois de formation. Après, tu as une espèce de diplôme et après, tu peux exercer. Donc, j'avais pendant 1 mois cette personne-là en entreprise. Donc, comme quoi, il n'y a pas d'âge, effectivement.
3: Il n'y a pas d'âge, il n'y a pas de sexe, il n'y a pas de parcours avant.
4: Tout à fait.
3: C'est ouvert. Venez dans le BTP. Il y a plein de belles choses à faire. Et donc, du coup, toi, quelles sont les typologies de travail ? Tu travailles surtout avec les particuliers ?
4: Oui, surtout particulier, après professionnel aussi, j'ai déjà travaillé.
3: Ouais.
4: Et c'est vrai que
3: c'est
4: derniers
3: temps. Tout ce qui est agencement, quoi. Du coup, placard, cuisine.
4: Ouais, c'est plus ce qui touche sur l'ébénisterie.
3: Donc, okay. Donc mobilier aussi.
4: Oui, mobilier, je sais pas, un meuble télé, une table, parquet, porte, tout ce que tu veux, intérieur.
3: C'est vraiment un artiste.
4: Pas, métal, tout.
3: Ouais, rien ne fait peur, tu sais tout faire, en fait. Tu peux tout faire.
4: J'ai pas la prétention de savoir tout faire, mais comme je suis quelqu'un d'autodidacte qui est très curieux, si je me mets un objectif, comme j'aime les challenges,
3: ouais.
4: Bah, je saurais le faire parce que je veux y arriver et j'y arriverai. Tout simplement.
3: C'est un point commun qu'on retrouve avec tous les invités de l'influenceur BTP, c'est cette détermination, cette envie de repousser les limites et de rien laisser en fait se mettre au milieu de son passage.
4: Je pense que c'est important dans le sens où si t'as pas d'objectif, je cherche peut-être pas cette voie-là, parce que c'est de la création, c'est de la nouveauté, faut se démarquer des autres. Les clients, ils veulent pas que tu fasses toujours la même chose que les autres, ils veulent se démarquer. Donc faut que tu sois créateur, inventeur, etc., etc., quoi.
3: Tout à fait. Voilà. Et alors, comment tu t'es mis sur les vidéos, sur les réseaux sociaux? Parce qu'aujourd'hui, t'as des stats qui sont quand même assez dingues, hein. Des 500 000 abonnés sur TikTok. Je regardais encore tes dernières vidéos sur Instagram. Ça explose dès qu'elles sortent. Et d'ailleurs, bravo pour la dernière, là, pour la cuisine qui est époustouflante. Comment tu t'es mis au réseau, à publier sur les réseaux, et raconte-nous un peu ton histoire par rapport à ça.
4: Vite fait, il y a 2 ans en arrière, ou quasiment 2 ans en arrière.
3: Donc, tu as démarré il y a 2 ans.
4: Ouais, mois de juin.
3: Ouais.
4: Donc, mon fiston de 13 ans à ce moment-là me dit, papa, tu connais TikTok? Non, je connais pas, c'est quoi? Télécharge, il me dit. Ok, je télécharge, je vois ce qui se passe un peu. Je joue un peu avec les chiens, etc. Et vu que je suis quelqu'un qui bosse tout le temps, je dis, ta journée, tu fais quoi? Tu bosses, donc fais des vidéos et t'es en train de bosser. Du coup, la 4e vidéo m'a fait avoir 1 700 000 vues.
3: Wow.
4: Le fait d'avoir fait un petit trou sans traverser la planche, juste pour un trou de taquet. Dans ces commentaires-là, c'était « Toi, t'as percé sur TikTok et tout. »
3: Non, tu perçais une planche.
4: Ouais, mais moi, je comprenais pas ce qu'il me disait. Donc, le fait de rentrer à la maison le soir, je demande à ma femme, ça veut dire quoi ce qu'ils me disent? Ça veut dire « T'as réussi, chérie. » Ah ok, je croyais que ça avait... Alors je comprenais pas, bref. Et comme j'ai un peu d'humour, je leur ai marqué à chaque commentaire comme celui-ci, je leur ai marqué, demain je fais 2 trous alors. Bref. Et ouais, j'ai pris goût, ça c'est devenu
3: et pour moi un passe-temps. Et t'as fait 3,4 millions après derrière ou pas?
4: Non, même pas. Non, j'ai pas fait 2 trous, mais du coup, dans l'humour, j'ai répondu ça.
3: Ouais.
4: Et si tu veux, c'est devenu pour moi un passe-temps, c'est mon petit moment de détente de ma journée.
3: Tous les jours, tu t'en fais toujours, tous les jours un petit peu
4: J'essaie de faire tous les jours une vidéo.
3: Ah, c'est ça, voilà. C'est intéressant. Ok.
4: Donc, je prends sur mon temps, vu que je suis artisan, donc je suis patron de moi-même. Au lieu de travailler, par exemple, 8 heures, je vais travailler 9 heures. Dans cette heure-là, ça sera prévu pour ça.
3: Ok.
4: Tout simplement. Voilà.
3: Ok. Et alors, du coup, qu'est-ce que ça t'apporte aujourd'hui? T'as des marques qui te payent pour faire des vidéos? Ça te génère du revenu? Ça t'amène des clients? Ça apporte de la reconnaissance à tes équipes ou à tous sous-traitants? Qu'est-ce que tu en retires aujourd'hui?
4: Oui, il y a eu des personnes qui sont venues chez moi par rapport à... Après, j'aime pas ce mot-là, influenceur, parce que j'influence rien du tout. Moi, si je travaille avec quelqu'un, si je puis me répéter un petit peu, c'est... si je le fais, c'est que j'adhère, c'est que j'ai envie de partager ça,
3: ouais.
4: C'est que c'est une bonne idée pour moi, pour quelqu'un d'autre, donc c'est pour ça que je le fais.
3: Ouais.
4: Donc, si j'ai travaillé avec des marques, oui, il y a des marques qui sont venues vers moi,
3: ouais.
4: Comme en l'occurrence Castorama, où j'ai fait quelques vidéos pour eux.
3: Ok.
4: Ou par exemple, d'autres qui est venu vers moi. Après, j'ai d'autres marques qui sont venues qui ont rien à voir avec le bâtiment, donc
3: ouais.
4: Je vois pas l'utilité. Et c'est bien la preuve que
3: donc,
4: je suis pas là
3: refusé.
4: À chercher de l'argent.
3: Ouais.
4: Sinon,
3: ok.
4: Je sais pas, je vendrais des aspis, des ci, des ça.
3: ou des strings, comme dit dans le numéro spécial. Mais pour cela, il faut que vous soyez abonnés. Vous restiez connectés. On a fait un numéro bonus, super marrant. On était avec Kelly, Steph, Laurent. Obel de Nous les Artisans et Cédric, le 7e artisan. Et voilà, il nous livre toutes les anecdotes. C'était assez rigolo. Pensez bien à rester connecté pour ne pas rater ça.
4: Je n'osais pas la redire, en fait.
3: Voilà. C'est trop tard, je l'ai placé.
4: Voilà, c'est ça. Bon, voilà quoi.
3: Donc, du coup, ça t'amène quoi? Alors, ça t'amène de bosser avec des enseignes, ça t'amène des clients aussi, ça amène de la reconnaissance.
4: Oui, ça...
3: Toi, tu fais ça aussi déjà pour toi parce que c'est ta pause créativité, ta pause partage, ta pause transmission, ouais. Parce que t'aimes ça.
4: C'est pour moi un numéro 1, c'est ça.
3: Utiliser les réseaux sociaux, oui. Ça n'a pas forcément vocation à générer du business, rien que pour soi, ça peut être épanouissant de transmettre.
4: Personnellement, ouais.
3: Ouais.
4: Après, parce que je suis comme ça, j'aime transmettre. Mais maintenant je regarde mon parcours, alors, si je reviens en étant jeune, etc., que faisaient les anciens ? Ils se cachaient pour pas qu'on voit ce qu'on fait. Ils avaient peur, certainement, ouais. C'est ce que je me suis toujours dit, qu'on voit ce qu'ils font, donc on va leur piquer la place.
5: Ouais.
4: Voilà. C'est... Après, je peux me tromper, mais je pense que c'est ça.
5: Aujourd'hui, il n'y a pas de secret, il faut donner. Celui qui donne reçoit, il faut partager.
4: Bah, c'est ça, de toute façon, je crée une vidéo demain, c'est copié, tout le monde copie sur tout le monde, etc. Donc, je vois pas. Et pour te dire une anecdote aussi, comme j'étais l'un des premiers à le faire, qu'est-ce qui s'est passé? J'ai eu beaucoup de commentaires un peu négligents des artisans qui commençaient aussi à découvrir TikTok et qui m'ont marqué quoi? Ouais, qu'est-ce que tu fais? Tu balances les astuces, etc., etc. On n'aura plus de boulot. Et donc, moi, j'ai, vu que j'ai une vision plus loin que certains,
5: tout à fait.
4: Je leur ai dit, au contraire, je vais apporter aux gens à vouloir essayer. Après, c'est ma perception des choses, mais sur les 10% qui vont essayer, 6, ils vont y arriver, 4% vont se planter, ils vont rappeler des artisans. L'autre partie des 90%, il y a peut-être 30% qui vont appeler des artisans pour faire ce genre de métier, etc. Réalisation chez eux.
5: Je suis entièrement d'accord avec ça, et c'est le but de cette émission, c'est qu'on se partage tous les bonnes pratiques pour qu'on inonde les réseaux sociaux, pour qu'on mette en avant la rénovation de l'habitat, pour qu'on mette en avant les métiers. Donc, c'est pas pour rien qu'on est là ensemble aujourd'hui.
4: Bah ouais, je pense aussi, ouais.
5: Je suis tout à fait d'accord avec toi.
4: Voilà.
5: Et du coup, alors, où est-ce qu'on peut te retrouver, Steph, sur en termes de réseau, et comment on peut consulter ton contenu, du coup ?
4: Bah, contenu sur TikTok, donc Steph-8 Aria. Mm-hmm. Et vu que j'ai 4 comptes, tu peux rajouter à chaque fois un tiré du 8 entre.
5: Ok. 4 comptes ? Pourquoi 4 comptes ?
4: 4 comptes parce que, si tu veux, les gens ils sont un peu indulgents avec moi, donc en l'occurrence, ils m'ont banni sur des lives. Par rapport...
5: t'as eu des problèmes
4: Ouais, d'accord. Sur la sexualité, alors que je suis habillé, je suis en train de travailler habillé. Ouais. Donc voilà, les gens s'amusent à signaler.
5: D'accord, j'ai vu que t'avais fait une vidéo où tu bossais torse nu ou quoi, ils t'ont signalé parce que t'étais torse nu sur une vidéo ou quoi?
4: Non, pas du tout.
5: Non, c'est pas ça, d'accord.
4: Non.
5: C'est pourquoi alors? Ouais, c'est pourquoi ils ont appuyé...
4: Bah, je sais pas, si tu restes appuyé sur l'écran, t'as un écran qui s'affiche, tu peux signaler, partager la vidéo et tout. Et si les gens, ils appuient sur signaler, après on te demande quel genre de contenu tu signales,
5: inapproprié,
4: sexuel, et voilà. Donc on te bannit, et donc j'ai dû recréer d'autres comptes.
5: Waouh. Voilà. Donc c'est des attaques gratuites de jaloux, tu penses?
4: Ouais, forcément, ouais, je pense. Parce que parfois, tu vois bon, maintenant j'en ai de moins en moins des mauvais commentaires, mais tu vois toujours, des gens qui... Ouais, toi. Et quand tu regardes les comptes, tu vois qu'il n'y a aucune vidéo, il n'y a pas d'abonnés, tu demandes ce qu'il fait là, est-ce qu'il est au chômage, et que bon, bref.
5: C'est malheureux. Donc, on peut te trouver sur TikTok, donc Steph Aria avec tiré du 8, 1, 2, 3, 4 fois.
4: Voilà. Instagram, Steph Aria, tiré du 8.
5: Ok.
4: Et également sur YouTube, où j'ai quasiment 100 000 abonnés. Là.
5: 100 000 abonnés, ouais. C'est beau. Hein.
4: Ouais, c'est pas mal. Mm. Et donc, pareil, Steph, tiré du 8, Aria.
5: Ouais. Ok. Du coup, ça m'amène à te poser la question du jour. Quel conseil tu peux donner aux personnes qui nous regardent? Quel réseau social utiliser? Tu es sur TikTok, Instagram, YouTube. Je suis artisan, je suis menuisier. J'aimerais faire rayonner un peu plus mon entreprise. J'adore partager mon savoir-faire. Quel réseau social tu me conseilles d'utiliser et pourquoi?
4: Alors, tout simplement, non pas parce que j'ai le plus d'abonnés là-dessus, c'est TikTok sans réfléchir.
5: Beaucoup. TikTok. Moi, ouais. Je me suis toujours dit, attends, TikTok, s'il n'y a que des gamines qui dansent dessus, voilà. J'ai cru qu'il n'y avait que les enfants, moi, sur TikTok.
4: C'est ce que... Mais moi, au débat, je ne savais pas, parce que c'était mon fils qui m'a...
5: C'est ton fils de 13 ans qui t'a dit...
4: Voilà. Hier, en fait. Mais effectivement, si tu veux, j'ai lancé une petite mode... D'où pourquoi il y a plusieurs personnes qui essayent aussi de faire également la même chose. Et d'ailleurs, j'en suis très content parce que d'être seul sur une plateforme, c'est pas évident non plus. Et du coup, c'est simple d'utilisation.
5: Ouais.
4: C'est beaucoup plus simple qu'Insta pour moi.
5: Ouais.
4: Que YouTube également.
5: Ouais.
4: La preuve que c'est pour moi, en tout cas, c'est TikTok, ça va être le numéro 1. Et pourquoi je te dis ça? Parce que même YouTube font également des shorts.
5: Donc, attends, des shorts pour l'été ou c'est quoi les shorts?
4: Les shorts. Je crois que ça s'appelle des shorts, hein, ou des shoots, des shorts, je sais plus.
5: Là, les shorts, c'est les petites vidéos type TikTok, comme les reels sur Instagram,
4: donc,
5: c'est ça?
4: Donc, si YouTube copie TikTok, c'est que TikTok est le numéro un. Donc, n'hésitez pas à aller sur TikTok et mettez toujours des hashtags. Faites comme moi, c'est utiliser le même hashtag. Donc moi, c'est Steph-8Aria. Je le mets toujours. Je mets toujours le et salut.
5: Ah, à conseil, voilà. Avoir une marque de fabrique, avoir un.
4: Prenez toujours un ou deux hashtags que vous gardez du début à la fin. C'est là où on va plus vous retrouver. L'algorithme, il adore ça.
5: D'accord.
4: Et après, bah, si je coupe une planche, je vais taper hashtag planche. Si j'ai coupé avec une scie-sauteuse, je marquais hashtag scie-sauteuse. La fois d'après, je fais de la plomberie, bah, hashtag PVC, etc., etc. Mais garder à chaque fois le même hashtag, un ou deux hashtags, et voilà.
5: Ok. Donc, je suis menuisier. Tu me conseilles plutôt d'aller sur TikTok parce que plus simple, parce que plus de visibilité, plus de vues.
4: Plus de visibilité, c'est sûr.
5: Moi, j'ai essayé ce week-end, j'ai fait 2-3 vidéos, c'est catastrophique, j'ai eu que dalle.
4: Après, il faut que vous mettiez à la place du téléspectateur et pas vous mettre à votre place à vous. C'est-à-dire, qu'est-ce que vous voulez voir?
5: Alors, qu'est-ce qu'ils veulent voir, les gens?
4: Qu'est-ce qu'ils veulent voir? En fait, tout simplement, ils veulent que tu leur chopes leur cerveau et que tu le lâches pas. C'est-à-dire quoi? Tu mets pas de blanc. Ça veut dire quoi? Tu mets pas de blanc en son.
5: Ouais.
4: Tu parles. Si tu parles pas, tu bouges. Si, ouais. Tu viens amener des choses belles. Tu viens, voilà. C'est, y a pas de secret, en fait. C'est, je pense, faut pas laisser de blanc, en fait.
5: Voilà. Ok. Ok. Donc vraiment TikTok. Alors pourquoi toi tu es sur Instagram et sur YouTube? Alors explique-nous.
4: Parce que si tu veux,
5: À quel moment un menuisier, voilà, j'écoute tes conseils, ouais. Je me mets sur TikTok, waouh, ça commence à exploser, je reçois des coups de fil, des gens qui me disent, ouais, est-ce que vous pouvez pas intervenir chez moi? Il y a des gens qui postulent, qui disent, ah, je peux pas bosser avec toi, ok, c'est cool, je suis content. Pourquoi j'irai me mettre ensuite sur Instagram, sur YouTube et sur LinkedIn? On n'a pas parlé de LinkedIn.
4: Ouais, j'ai vu que tu y es un peu
5: aussi. Moi, je suis personnellement beaucoup sur LinkedIn. Ouais. Donc, pourquoi aller sur les autres réseaux?
4: Si tu veux, au début, bah, c'était un amusement. C'est toujours un amusement, ça c'est clair et net. Après, le fait de la notoriété, etc. Comme j'aime pas pleurnicher chez quelqu'un pour qu'on me donne de l'argent. Bah, je te dis maintenant, il y a des influenceurs, ils pleurnichent pour avoir de l'argent. Je suis pas du tout comme ça. Moi, je me suis toujours démerdé de moi-même.
5: Ouais.
4: Et grâce à la notoriété, si tu veux, je suis en train de créer le plus grand site français, je pense.
5: Hashtag et teasing.
4: Hashtag je te rénove ta ton intérieur de maison, donc okay. Par le biais de dressing, placard, meubles d'entrée, donc il y aura des tables, il y aura des meubles télé, et tout ce qui est pour l'intérieur en mode réel sur mesure, et non pas semi, ou voilà, comme d'autres marques qui le font.
5: Uh-huh.
4: Simple et efficace, c'est ce qu'on me dit toujours, donc le site sera simple et efficace, tu uh-huh. as le prix, tu peux payer en plusieurs fois, etc., tu as le meuble livré à l'étage, simple de montage, mais un truc de fou, la notice, ça va être moi.
5: Okay.
4: C'est pas du papier.
5: Ok. Voilà.
4: Non, je profite des réseaux pour lancer mon.
5: D'accord. Donc tu t'es mis aux autres réseaux sociaux parce que t'as un projet, un très beau projet ambitieux de taille nationale, donc de proposer de l'aménagement intérieur en ligne où on peut acheter ses placards, ses meubles et où c'est. Hey, salut. C'est Steph Aria.
4: Ça va s'appeler aria-du6concept.com.
5: Ok.
4: Voilà.
5: Et donc, toi, c'est par rapport à ce projet-là, qui est magnifique d'ailleurs, bravo, pour avoir le courage et l'ambition de créer ça. Moi, je suis parti aussi pour créer quelque chose de grand avec Eldo, parti de zéro, donc je suis à 100% derrière toi. Toi, c'est vraiment par rapport à ce projet-là où tu t'es dit, voilà, j'arrive à faire des gros scores sur TikTok, je veux développer Insta, je veux me prendre au jeu de chaque réseau social et je veux arriver à péter le code de chaque réseau social, l'algorithme.
4: Bah,
5: c'est un peu pour ça, quoi.
4: En fait, si tu veux, vu la notoriété, ce qui m'évitera aussi de payer Google pour me faire référencer.
5: Et oui.
4: Tout simplement. Donc, si tu veux, je vais utiliser mes réseaux sociaux.
5: Ouais.
4: Pour faire la pub de mon site internet. Et comme je suis quelqu'un qui sait vraiment ce que je fais, je sais où je suis en train d'aller. Voilà. Mais tu le verras de toi-même.
5: Écoute, je te suis, ouais. Je te suis avec grand plaisir. C'est pour ça que j'ai souhaité t'inviter et vraiment bravo pour ça. Je souhaite beaucoup de réussite. Au niveau des, de ces différents réseaux, donc TikTok, Insta, LinkedIn, YouTube, est-ce que tu peux nous dire pour chacun un peu comment ils fonctionnent et qu'est-ce qui fait la réussite des uns et des autres? Est-ce qu'ils fonctionnent tous pareil? Est-ce que les algos sont pas tout à fait différents? Est-ce que les gens recherchent pas tout à fait les mêmes choses? Comment tu expliquerais à nos auditeurs du coup le fonctionnement de chaque réseau social et la spécificité de chaque réseau social?
4: Alors déjà, si je pars sur LinkedIn, quand j'ai ouvert LinkedIn au début, en fait, vu que t'en as un, les gens doivent t'inviter ou alors tu invites les gens et t'acceptent ou pas, etc. En tant qu'ami, dit ami virtuel. Et à ce moment-là, souvent, tu reçois des messages. Bonjour Aria. Déjà, il y a jamais Monsieur. Bon, je sais pas pourquoi. C'est des messages automatiques, etc. Voilà. Ouais. De là, si je regarde le nombre d'abonnés, je crois que je suis à 1007, un truc comme ça.
3: Wow. Ce qui est pas mal sur un réseau social.
4: Mais ce qui est déjà pas mal, parce qu'au début, quand tu fais pas de vidéo, quand tu fais juste une petite photo ou une réalisation et tout, ou quoi, t'as pas beaucoup de monde. Et en fait, avec le recul, sans le vouloir, on les a habitués, donc les téléspectateurs, à voir des vidéos. Maintenant, si je fais une publication seulement photo sur, que ça soit YouTube ou Insta ou TikTok, ça ne marchera pas. On a habitué.
5: Ah, tu vois, moi, sur LinkedIn, je fais des beaux scores et pourtant, je fais très peu de vidéos pour mes invités.
4: Bah, LinkedIn, c'est encore à part. Ouais, c'est à part. C'est pas vraiment vidéo. Ouais. Même là, si tu regardes un peu LinkedIn, tu fais une vidéo, les gens ils commencent à rouspéter un peu parce qu'ils disent oui, mais
3: on n'est pas sur Facebook.
4: C'était de la photo et maintenant on passe à la vidéo. Ouais. Et voilà quoi. Et donc, ce que je veux dire, les réseaux sociaux maintenant sont faits pour être, on les a habitués aux vidéos.
5: Ouais.
4: Voilà. On a habitué le cerveau aux gens. Faut que ça bouge.
5: Et tu regardes un gamin, donnes un bouquin, tu regardes un téléphone avec des vidéos ou la télé, il va choisir quoi?
4: Bah, y a pas photo. T'as bien compris.
5: Voilà. Et ben, l'être humain, on change pas beaucoup, au final. Entre c'est du ça. Texte, de l'image ou de la vidéo, la vidéo gagne souvent. Donc, du coup, ça, c'est vraiment le fil conducteur entre les différents réseaux sociaux de ce qui marche, c'est la vidéo.
4: Ouais.
5: Quelle spécificité il peut y avoir, du coup, entre Insta, TikTok, YouTube, LinkedIn, mettons?
4: La différence, c'est qu'il n'y a pas de story sur TikTok, par exemple.
5: Ouais.
4: Chose qui est très importante par rapport à Insta, pour avoir des abonnés.
5: Insta, c'est les stories.
4: Voilà. Surtout, faites pas l'erreur comme moi que je fais. C'est tout simplement prendre une vidéo de TikTok et la mettre sur Insta sans enlever le logo. Parce qu'ils n'aiment pas.
5: Insta n'aime pas?
4: Non,
5: parce qu'ils voient que ça envoie vers un autre réseau.
4: Donc voilà. Donc ça, chez moi,
5: t'as un truc à conseiller pour enlever ça, parce que moi, je sais pas enlever le logo TikTok.
4: Et après, tu as des. Bah, c'est même Kelly qui m'a donné l'astuce.
5: Dédicace à Kelly Cruz.
4: Voilà. Merci Kelly. Tu télécharges VN, ça s'appelle, sur les applications, et tu peux télécharger ta vidéo, ça enlève automatiquement le logo et tu peux le publier sur Insta.
5: Bon, ok.
4: Voilà. Si tu veux une astuce, ça serait ça.
5: Ok. Voilà. Donc TikTok, c'est de la vidéo très courte, instantanée, simple, efficace, t'as pas une seconde, bam.
4: Jusqu'à 3 minutes.
5: LinkedIn, plus professionnel, où là on va peut-être être plus sur du texte, de la photo, mais la vidéo ça marche aussi, mais c'est plus un réseau B2B. Mmh. Insta, c'est le royaume de la story, c'est ça?
4: Ouais, on va dire ça, ouais. Story, réel, donc des vidéos de moins d'une minute.
5: YouTube, on est plus sur de la vidéo long terme, tuto, comment faire quelque chose. J'ai pas bien regardé ton YouTube. Comment t'as fait pour arriver à 100 000 abonnés sur YouTube?
4: Alors, j'ai pris simplement le même principe que j'avais fait sur Insta. Je prends la vidéo et je la mets sur YouTube. Au bout de 4000 heures de vue, de visionnage, tu accèdes à la monétisation.
5: Ah, et tu gagnes de l'argent là par YouTube?
4: Oui, je gagne de l'argent. C'est même Google qui te paye.
5: Ok.
4: Et bien sûr, tu le déclares. Il y a des impôts.
5: Ok.
4: Et en fait, plus tu vas faire des vidéos longues, plus tu pourras insérer des pubs, plus c'est les pubs qui te payent.
5: Donc, YouTube, c'est l'inverse de TikTok, c'est de la vidéo longue, là.
4: Non, mais malgré ce, avec mes vidéos d'une minute,
5: ouais.
4: J'ai quand même accédé aux 4000 heures de vues. J'ai quand même accédé à la monétisation, donc être payé.
5: Ok.
4: Mais c'est vrai que si maintenant je me consacrais un peu plus à faire un format 16/9,
5: ouais.
4: J'aurais, et sur 8 minutes par exemple ou 15 minutes, c'est vrai que je toucherais beaucoup mieux ma vie que sur TikTok par exemple.
5: Ok, mais tu touches, voilà. Tu es payé, tu as des revenus par YouTube, intéressant.
4: Ouais.
5: C'est pas on n'a même pas parlé de Facebook, qui a quand même été le réseau social prédominant pendant des années.
4: Pendant les années, ouais.
5: Quel est ton avis sur Facebook, mon cher Steph?
4: Sur Facebook, donc ce qui est intéressant, c'est de faire, c'est ce qu'on appelle.
5: Qui es-toi du coup?
4: Oui, je l'y suis aussi. Ça fait, je te dis honnêtement, ça fait 6 mois que j'ai plus rien publié.
5: Waouh.
4: Parce que mes autres réseaux.
5: C'est pour ça qu'ils sont en train de prendre cher. Hein.
4: Ouais, c'est sûr. Hein. Mais avant, je prenais le temps de publier. Là, ça fait 6 mois que je publie plus. Parce que entre répondre aux commentaires. La vie de famille, le boulot, etc. J'ai un peu laissé tomber donc Facebook. Après, ce qui est intéressant, c'est de créer une page.
5: Ouais.
4: J'en ai créé une. Je peux même pas te dire combien du coup, vu que ça fait 6 mois que je n'ai pas regardé.
5: Ouais.
4: Et c'est vrai que je partageais sur ma page perso.
5: Ouais. Ton profil.
4: Et,
5: ouais.
4: Alors pour un nouvel artisan, par exemple, c'est très bien parce que ça te crée aussi un bouche à oreille virtuel.
5: Ouais.
4: Et non pas forcément.
5: Moi, je connais beaucoup d'artisans qui sont sur Facebook, encore de plus en plus sur Insta,
4: ouais.
5: Pas trop TikTok. Mais est-ce que ça vaut encore le coup d'être sur Facebook? Toi, tu dis que oui, du coup.
4: Ouais,
5: pour
4: je
5: un
4: pense.
5: Bouche à oreille local, ouais.
4: Je pense qu'il y a aucun réseau à mettre de côté, en fait.
5: En parce fait, l'essentiel,
4: Insta,
5: la conclusion,
4: Facebook,
5: c'est peut-être
4: chose.
5: De s'y mettre, en fait.
4: Ouais, c'est un pli à prendre, en fait. Il faut juste prendre 10 à 15 minutes par jour et intègre-le dans ta pause de midi. Au lieu de faire 45 minutes de pause, fait qu'une demi-heure.
5: C'est une bonne astuce.
4: Voilà, peut-être.
5: Ouais.
4: Voilà.
5: Super. Bah, écoute, merci beaucoup, Steph, de nous avoir éclairé parce que même moi qui suis dans le digital et qui suis tombé dedans quand j'étais petit, des fois pour conseiller quel est le réseau social pour un artisan qui se lance ou qui veut se développer à utiliser, c'est pas toujours évident. En tout cas, merci beaucoup de nous avoir expliqué ta vision sur chacun, qu'est-ce qui marche, quel que soit le réseau social ou comment marche un peu plus chaque réseau social. En tout cas, moi, ça m'a été très utile. Dites-nous en commentaire, vous, quel réseau social vous utilisez et pourquoi vous préférez utiliser ce réseau social. Dites-nous si vous avez d'autres conseils que ceux que nous a partagé Steph. Le but de cette émission, l'influenceur BTP, c'est vraiment une émission communautaire qu'on partage tous nos bonnes pratiques pour rendre encore plus visible chacune des entreprises du BTP. Et le secteur, voilà, je le répète, abonnez-vous pour ne rater aucune émission, aucun conseil. Du coup, Steph, toi, quel artisan, pour pas dire influenceur, quel artisan tu aimes bien suivre, quel artisan t'inspire et te donne l'idée de faire de nouvelles vidéos ou certaines typologies de contenu?
4: Est-ce qu'il y en a? Je suis obligé d'en dire qu'un ou j'en ai
5: non,
4: deux, trois?
5: Non, vas-y, balance.
4: Alors, on va commencer par les femmes.
5: Honneur aux dames,
4: voilà.
5: C'est génial, s'il te plaît.
4: Moi, je suis donc Victoria.
5: Victoria, oui.
4: Sur les réseaux, elle s'appelle VK Passion Déco.
5: Ouais.
4: Et donc, elle a de très bonnes idées pour les gens qui n'ont pas forcément de budget.
5: Là, donc, on est vraiment plus dans le domaine même du do-it-yourself, du homestaging. Ça ne s'adresse pas qu'aux artisans, c'est vraiment même aux gens qui aiment bricoler, améliorer leur habitat.
4: Ouais. En sachant que même un artisan peut être inspiré. Hein.
5: Tout à fait.
4: Voilà. Donc il y aurait elle. Ensuite j'ai une personne donc que je connais très bien, donc Matt Équipe, donc il s'appelle Mathieu.
5: Salut Mathieu.
4: Donc MAT-8 Équipe, donc EKIP sur TikTok. Pourquoi cette personne-là? Parce que c'est un poseur de cuisine, placard, etc.
5: Ok. Vous bossez ensemble des fois ou pas encore?
4: Ouais, on a déjà bossé ensemble sur un chantier.
5: Ouais.
4: C'est un mec très humble et avec de bonnes astuces également.
5: Ah.
4: D'ailleurs, il m'en a appris une dernièrement. Tu pourras aller voir, c'est son avant-dernière vidéo sur TikTok.
5: Génial. Alors, s'il apprend des astuces à MacGyver, alors là, ça doit être fort.
4: MacGyver. Ma mère m'appelait comme ça depuis que je suis petit.
5: Ouais.
4: Non, ça me fait toujours sourire. Sinon, j'ai Moussada. Donc lui, il est sur Marseille, il fait plus ses enseignes de magasins extérieurs, comme par exemple, je sais pas, ça peut être un Décathlon, plein de grosses marques.
5: D'accord. Ouais, là, c'est le monde de la signalétique un peu plus.
4: Ouais, voilà, c'est ça. Pourquoi lui ? Parce que j'adore... On a aussi travaillé sur le chantier. On s'est vu à Cannes, on s'est vu près de Paris. On s'est vu chez moi à la maison. Il a dormi à la maison.
5: Ah, cool.
4: Du coup, j'aime beaucoup cette personne. Pourquoi ? Parce qu'il a de très bonnes idées au niveau visuel. Et tu devrais aller voir. Ça va t'inspirer aussi à te faire des vidéos, peut-être de ce genre-là.
5: Trop bien.
4: Vu qu'on aime bien se copier tous ensemble. Donc, ouais, il donne de bonnes idées, quoi.
5: Ok, cool.
4: Ouais, c'est tout.
5: Et du coup, s'il y avait une personne parmi ces trois ou d'autres qu'il faut que j'invite pour partager des conseils, pour répondre à des questions que se posent les artisans ou les marques pour mettre en avant leur savoir-faire et dompter les algorithmes des réseaux sociaux, tu me conseillerais d'inviter qui ?
4: Bah, on va repartir sur la même phrase, honneur aux dames, donc Victoria.
5: Super.
4: Voilà.
5: Il faut plus de femmes dans le BTP, effectivement, montrer toute la diversité qu'il y a dans ce milieu.
4: Je suis d'accord. En plus, avec la nouvelle technologie, on a de plus en plus de facilité à travailler.
5: Ouais.
4: Donc, autant en profiter.
5: Super.
4: C'est mon point de vue.
5: Ah ben, écoute, je me ferai le soin de contacter Victoria sur ta recommandation. Merci beaucoup, Stéphane, pour cette émission. Ça t'a plu ?
4: Ouais, je peux faire une petite parenthèse ?
5: Je t'en prie, avec grand
4: plaisir. Donc, en fait, j'ai créé un site internet.
5: Okay.
4: Qui s'appelle team-du-6aria.fr,
5: mm-hmm.
4: où vous pouvez trouver des casquettes, des bonnets et plein d'autres choses qui vont arriver bientôt d'ici sous peu.
5: Dédicace,
4: sympa,
5: voilà.
4: Et voilà quoi, c'est tout. C'était juste mon petit clin d'œil et voilà, c'est sympa.
5: Mais bravo, écoute, tu as raison, continue de saisir les opportunités, d'aller au bout de tes rêves. Moi, je trouve que tu as un parcours qui est génial et j'ai très hâte de voir la suite de tes aventures. Pour conclure, quelle phrase tu as te guide tous les jours et que tu pourrais partager aux auditeurs qui te donnent la motive et qui t'inspirent au quotidien ?
4: Pour créer des vidéos ?
5: Pour tout, pour avancer dans la vie.
4: En fait, restez vous-même, faites pas une fausse personne et soyez direct, simple et efficace. Voilà, tout simplement. Il n'y a pas de blabla, pas de chichi. On y va.
5: Authentique, direct et efficace.
4: Ben
5: écoute,
4: c'est
5: l'objectif de cette émission également. Je pense que c'est un conseil que tous les invités pourront donner aussi, d'être authentique et d'aller droit au but. Donc, merci beaucoup, Steph. C'était un plaisir de faire cette émission. Merci beaucoup à Batimat et Bati Radio de nous permettre d'animer cette super émission et de vous partager tous ces conseils précieux, toutes ces histoires, ces parcours extraordinaires. 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Steph sera bien évidemment là. 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
4: J'y serai.
5: Ah là là, une actu. Voilà, Steph y sera. 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En tout cas, on prend beaucoup de plaisir à vous partager ces histoires, ces parcours. Je vous dis merci pour votre audience et à bientôt.
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1: Bonjour à tous. Cap sur Clairefontaine. L'aventure de la Coupe du Monde de football 2026 commence le 16 juin pour les Bleus contre le Sénégal. À quelques jours de cette date fatidique, Didier Deschamps assure que l'état d'esprit de l'équipe de France est excellent. Le sélectionneur considère que l'équipe de France est une véritable bouffée d'oxygène pour des joueurs qui vivent des saisons intenses. Le champion du monde veille à ce que chaque joueur qui arrive à Clairefontaine, le centre d'entraînement des Bleus, ne soit pas là pour recevoir, mais bel et bien pour donner. Nouvelle manifestation féministe hier devant le théâtre Édouard VII à Paris, où Patrick Bruel se produit dans une pièce. Par ailleurs, les trois représentations à Montréal du chanteur français accusé de violences sexuelles ont à leur tour été déprogrammées, fait savoir l'organisateur. Affaire Christian Nègre, la justice étudie ce jeudi la responsabilité de l'État. Le haut fonctionnaire est accusé de soumission chimique par plus de 200 femmes. L'ancien DRH du ministère de la Culture a été mis en examen par deux juges d'instruction, notamment pour administration de substances nuisibles, violence par personne chargée de mission de service public ou atteinte à l'intimité. Au deuxième jour de son procès devant la cour d'assises de Martinique, une femme accusée d'avoir agressé ses enfants au couteau a été longuement entendue à la barre. Entre récits d'une vie marquée par les traumatismes et témoignages accablants, les débats ont tenté d'éclairer les circonstances du passage à l'acte. Le procès se poursuit avec l'audition de nouveaux témoins avant d'aborder les expertises et les réquisitions. Les paiements par carte Visa et Mastercard suspendus à Cuba en raison des sanctions américaines. Depuis janvier, l'administration Trump mène une politique de pression maximale contre Cuba. Pour les États-Unis, l'île représente une menace extraordinaire pour la sécurité nationale. Des nouvelles de la Starac, l'une des profs emblématiques des dernières années d'Istop. Marlène Schaff ne participera pas à la prochaine édition, de retour sans doute à la rentrée. Elle veut se consacrer à son spectacle avec une tournée en vue, mais n'exclut pas de revenir un jour.
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3: Bonjour à tous, bienvenue dans cette nouvelle émission Green Solutions, émission coproduite par Radio Immo et Construction 21. Aujourd'hui, j'ai le plaisir d'accueillir François Cantino. Bonjour.
4: Bonjour.
3: Vous êtes président de Toulouse Logistique Urbaine et directeur général délégué chez Lumine Toulouse.
4: C'est ça, tout à fait.
3: Alors, pour commencer, avant de parler du fameux projet, le projet Zone Logistique du dernier kilomètre de Toulouse, pouvez-vous déjà nous présenter Toulouse Logistique Urbaine ainsi que Lumine Toulouse et ses partenaires ?
4: Oui, tout à fait. Alors, Lumine Toulouse et Toulouse Logistique Urbaine, c'est un projet qui est né d'une volonté de Toulouse Métropole de confier à un opérateur privé à la fois le marché international de Toulouse et la création d'une zone logistique dédiée au dernier kilomètre. Alors, c'est une délégation de service public qui a donc été attribuée à un groupement qui s'appelle Lumine Toulouse, et ce même groupement a deux filiales. Mine Toulouse-Occitanie, qui, comme son nom l'indique, s'occupe du marché international, et Toulouse Logistique Urbaine, qui a donc la charge à la fois de construire cette plateforme dédiée à la logistique urbaine, et ensuite de la gérer pendant toute la durée de la délégation de service public, qui se termine en 2039. Voilà. Et donc ce groupement Lumine Toulouse, c'est un groupement constitué pour la réponse à la consultation de Toulouse Métropole, et qui est maintenant est délégataire de Toulouse Métropole. Et il est constitué à 51% par la Semaris, qui est l'exploitant du marché de Rungis, à 44% par La Poste Immobilier, donc qui est la foncière du groupe La Poste, et à 5% par la Caisse d'épargne Midi-Pyrénées. Voilà. Donc c'est ce groupement qui maintenant exploite les deux sujets, le mine et la partie Toulouse Logistique Urbaine, dans le sens où, dans les deux cas, on est chargé

Alors, c'est en effet un ensemble constitué de deux grands bâtiments qui font à peu près 10 000 mètres carrés chacun. Vous l'avez dit, on est dans une zone périurbaine, mais dans Toulouse intramuros. Voilà. Donc, on est dans une zone économique de Toulouse située au nord de Toulouse. On n'est pas très très loin du centre-ville. Hein. C'est ce qui fait toute la richesse du projet, puisqu'on est à 4,5 km de la place du Capitole. Et l'idée est de construire sur ce foncier, hein, donc qui appartient à Toulouse Métropole.

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1: Bonjour à tous, bienvenue dans cette émission Green Solution, l'émission coproduite par Radio Immo et Construction 21. Aujourd'hui, j'ai le plaisir de recevoir Frédéric Denise. Bonjour.
2: Bonjour.
1: Vous êtes architecte chez Archipel Zéro et nous allons parler du projet le Hangar Zéro au Havre. Donc, c'est le projet donc que vous allez nous présenter, qui a participé à la deuxième édition des Trophées Bâtiments Circulaires. Alors, avant tout, pouvez-vous nous présenter votre cabinet Archipel Zéro?
2: Oui, alors Archipel Zéro, c'est le nom que je me suis donné il y a quelques années pour accompagner une radicalisation de ma pratique, je dirais, qui était le zéro pour zéro déchet, zéro carbone.
1: Évidemment.
2: Zéro pas bien. Donc le principe, c'est ne plus démolir, construire le moins et le mieux possible. C'est-à-dire, pour moi, de façon low-tech, bioclimatique, avec des matériaux à très faible

0: énergies grises, enfin c'est-à-dire les matériaux locaux, peu transformés, et dont l'extraction pose pas de problème dans l'environnement, c'est-à-dire ce qu'on a sous les pieds, à commencer par la terre crue, et puis toutes les fibres qu'on peut trouver dans l'environnement proche, enfin la paille, mais pas que, oui. Et les matériaux de réemploi. Donc c'est là on vient aussi à parler du hangar zéro, puisque c'est là où j'ai pu, appliquer de la façon la plus radicale un peu cette pratique.
1: Oui, parce que du coup, alors ce projet, vous allez nous le présenter, hein, c'est une reconversion, la reconversion d'une friche portuaire. Vous pouvez justement nous présenter un petit peu ce projet et l'ambition que vous aviez pour ce projet.
0: C'est ça, donc c'est un hangar, un ancien dock à café sur à l'interface entre la ville et le port du Havre. On a répondu à un appel à manifestation d'intérêt dans le cadre de Réinventer la Seine, qui faisait suite à Réinventer Paris, et il y avait ce lieu qui s'appelait le hangar O, en fait, qu'on a rebaptisé. Quand je dis on, c'est le collectif qui, à l'époque, avait fait animer le village des alternatives à Alternatiba, le Havre, au moment de la COP21.
1: D'accord.
0: Et à la fin de ce week-end qu'on avait mis du temps à organiser, on s'est retrouvé un petit peu victime de notre succès et puis se dire c'est dommage qu'on puisse pas pérenniser ce qu'on appelait le village des alternatives. On cherchait un lieu et à ce moment-là il y a eu Réinventer la Seine. Donc on a décidé d'y participer, de proposer un projet sur le hangar O. On a rebaptisé le hangar zéro pour zéro déchet, zéro exclu, zéro carbone.
1: Et donc ça a plu puisque vous avez gagné.
0: On a été lauréat, donc ça c'était il y a 5 ans. Bon, après il a fallu beaucoup de temps pour s'organiser entre nous. C'était juste un collectif, hein. On s'est transformé en coopérative. On a cherché des financements. On a cherché le mode de gouvernance qui est très important, hein, puisque c'est un lieu d'expérimentation. Moi j'y vois surtout un lieu d'expérimentation technique, hein, qui me permet d'innover, notamment à travers le réemploi des matériaux. Mais c'est aussi un lieu d'expérimentation sociale, d'expérimentation à travers la formation et puis la transmission de savoir, et également un lieu qui doit être réplicable.
1: Oui, alors ça justement on va en parler dans quelques instants de la réplicabilité. Donc un lieu, donc hangar zéro, donc vous l'avez dit, hein, zéro déchet, zéro carbone, et alors du réemploi, comment ça s'est passé? Quels matériaux, quels éléments de la structure ont été réemployés?
0: Des matériaux qu'on trouve dans l'environnement sur le port du Havre, il y en a un qui s'imposait, c'était le conteneur. Donc on a utilisé bien sûr des conteneurs, soit des conteneurs accidentés, c'est ceux qui sont les moins chers, mais il y a aussi des conteneurs réformés ou derniers voyages, hein, qui sont promis justement à la ferraille. Donc en fait, c'est notre brique, c'est un peu la brique du port du Havre, et c'est la brique du hangar zéro, avec lequel par un jeu d'empilage, ça sert à la fois de structure pour porter des planchers et de fondation, puisque les conteneurs sont simplement posés sur la plateforme à l'intérieur du hangar, de façon à construire de façon très très low cost, puisqu'on a un tout petit budget. Et puis on fait tout nous-mêmes. Enfin bon, l'empilage des conteneurs, c'est pas nous, hein, et puis les percements de fenêtres du hangar, etc. Mais sinon, après ces travaux qui ont été réalisés par les entreprises, la coopérative, ça fait 2 ans maintenant qu'on est en autoconstruction participative permanente, et on a commencé à livrer donc le restaurant, la boutique et puis un premier plateau de bureaux qui font l'objet justement de notre participation au trophée du bâtiment circulaire.
1: Et alors là on parle du réemploi, est-ce que vous avez été confronté à des blocages justement?
0: Alors des blocages dans le réemploi, il y en a toujours, hein.
1: Oui, bien évidemment.
0: C'est quand même une pratique qui est pas cadrée, donc notamment le blocage auquel on pouvait être confronté, c'est vis-à-vis du bureau de contrôle, hein, c'est de justifier en fait la portance des conteneurs, puisque c'est pas de l'acier européen.
1: D'accord.
0: La plupart des conteneurs sont fabriqués en Chine.
1: Ah oui.
0: Donc en fait les calculs ne peuvent pas s'appliquer avec cet acier qui n'est pas normalisé. Bon, heureusement, on avait un bureau de contrôle qu'on avait choisi pour être... Bon, c'est avec lui que j'avais fait la ferme des possibles, par exemple, avant, enfin, un autre lieu un peu d'expérimentation.
1: Juste cet acier, en fait, l'acier chinois est vraiment très différent de l'acier européen.
0: Ça, je pourrais... pourrais pas vous répondre parce que la normalisation des assises, c'est vraiment pas mon.
1: Non, non, mais sans rentrer dans les détails, parce que sinon on va se perdre.
0: Il est forcément, oui, il est différent. En tout cas, il n'est pas normalisé en assis européen.
1: Avec oui, c'est vraiment
0: classes,
1: les normes qui
0: donc
1: ne sont pas les mêmes.
0: Oui, c'est ça, les Eurocodes, c'est-à-dire la justification de résistance des matériaux, forcément se réfèrent à des assises normalisées.
1: Du coup, ça
0: donc, en fait, pour un bureau de contrôle, ça pouvait bloquer, mais comme on a pris un bureau de contrôle,

0: durabilité du lieu, ce qui est le cas. Donc ça, c'est des tracasseries qu'on peut avoir quand effectivement on n'a pas choisi son bureau de contrôle pour pouvoir. Mais ça, c'est valable pour n'importe quel matériau de l'emploi en structure, comme le bois par exemple. C'est un petit peu compliqué parce qu'il faut justifier chaque pièce. Avec l'acier, c'est plus simple, hein, quand c'est de l'acier de réemploi, oui, qu'on peut utiliser en structure, à condition que ce soit de l'acier d'un bâtiment déconstruit qui date d'après 1976. Du coup, on a un acier qui est normalisé, et du coup, bah, on peut justifier les structures comme si c'était de l'acier neuf.
1: Oui, c'est vrai que la facilité de réemploi varie en fonction des matériaux. Hein.
0: Oui, tout à fait. La façon dont on peut les justifier, et du coup l'acier, c'est intéressant quand c'est un acier assez récent, que là la justification peut se faire comme si c'était de l'acier neuf. Et sinon, bah, on construit également des planchers en bois. Bon, là du coup on surdimensionne, enfin en bois de réemploi, on surdimensionne un petit peu, on fait des tests quand même de charge sur une poutre, et puis après, bon, si c'est valable, on réplique à l'ensemble des planchers. Et on fait même des tests, le test du choc mou, par exemple. C'est des tests normalisés pour déterminer la solidité des cloisons, qui sont remplies de dalles de faux plafond qu'on utilise comme isolant thermique, revêtus après de sacs de café et puis d'enduit en terre. Voilà. Donc on innove plein de choses, mais on peut aussi prouver leur tenue vis-à-vis des contraintes de résistance des matériaux.
1: Et qu'en est-il des matériaux biosourcés, du coup ?
0: Bah, je viens d'en parler, effectivement, on utilise la terre. Pourquoi la terre ? Parce qu'on isole tout l'intérieur du hangar avec du liège, des panneaux de liège. D'accord. Bon, là, c'est pas du réemploi, hein, c'est du biosourcé.
1: Oui, ouais, c'est ce dont vous nous parliez en début de l'émission. Ouais. D'accord.
0: Comme c'est un isolant qui est combustible, eh ben, il faut un écran thermique dessus. D'habitude, c'est souvent du placo, et nous, on veut pas mettre de placo, donc on utilise de la terre crue. On fait des enduits en terre crue pour mettre le liège à l'abri du feu.
1: Du feu. Voilà. Ouais.
0: Et avec cette terre, on a fait pas mal de choses. On a fait le bar également du restaurant qui est empilé. D'accord. Avec la même terre mélangée avec du béton concassé, de démolition. Et comme on a des chutes de liège, ben on concasse le liège pour le mélanger également à la terre pour faire de la terre allégée, terre liège, pour faire des parois isolantes.
1: D'accord.
0: Donc ça, c'est des choses qu'on teste.
1: D'accord. Oui, c'est que vous testez en fait au fur et à mesure du projet. Comment vous avez impliqué du coup les futurs résidents dans ce projet, dans sa conception ?
0: Ah bah ça, la participation, c'est vraiment quelque chose de très important dans le projet. Ça fait partie de l'ADN du projet, hein, c'est de faire travailler ensemble les futurs occupants, suivant des principes un peu de permaculture. Enfin, c'est les déchets des uns sont les ressources des autres, donc il faut bien connaître leur activité pour les faire marcher ensemble. Et puis, la conception du projet, bah, c'est des ateliers participatifs, hein, qui ont lieu depuis le début, depuis 3-4 ans. Bon, ce qui est pas simple, parce qu'il faut arriver à réunir tout le monde, hein. Les agendas sont pas forcément les mêmes. Et puis surtout, le temps s'allongeant, hein. On est dans un lieu infini, comme on appelle ça. Souvent, les tiers-lieux, on les appelle les lieux infinis. Donc, le temps s'allonge. Et il se trouve qu'il y a des résidents, bah, qui attendent des locaux, qui viennent pas, donc ils partent. Il y en a d'autres qui arrivent. Donc, en fait, ces ateliers de co-conception, ce sont pas toujours, les besoins glissent dans le temps. Donc en fait, pour pallier à cette difficulté, on a conçu des espaces qui sont adaptables, réversibles, polyvalents, ou qui puissent s'adapter à toutes les évolutions. Et ensuite, on travaille au cas par cas avec chaque résident, en fonction du calendrier de mise à disposition des locaux. Là, on est en train de concevoir l'aquaponie, par exemple, avec le porteur de projet d'aquaponie, et on descend dans les détails avec lui. Mais du coup, c'est une co-conception individuelle, on va dire. Le temps de la co-conception participative à tous ensemble, bon, est passé, parce que là, on descend plus dans les détails.
1: D'accord. Et alors, dernière question, qu'est-ce que vous pouvez nous dire au sujet de la réplicabilité de ce projet ?
0: Alors, c'est aussi un des principes du projet, hein, c'est le participatif, mais c'est aussi transmission de savoir. Notamment, bah, tout ce qu'on a mis au point au niveau technique, on écrit les process pour que ça puisse être appliqué sur d'autres chantiers que moi-même, j'exporte sur d'autres chantiers un petit peu plus cadrés, des projets de bâtiments publics, d'équipements, etc., avec

0: peut mettre à disposition des bureaux de contrôle hein, pour pouvoir faire des pour éviter les tests de laboratoire ou les APEX. Et puis, mais il n'y a pas que l'aspect technique, il y a aussi toute la construction du projet et le, on va dire l'aspect humain et puis la toute l'expérimentation sociale, notamment la gouvernance. Donc on, ça c'est des choses qu'on a mis pas mal de temps à mettre au point. Et l'idée, bah, c'est que le hangar zéro se réplique, enfin c'est de polliniser. C'est de,
1: oui.
0: Le hangar zéro, bon, c'est un projet voilà sur un petit bout de territoire, mais l'idée c'est qu'il y en ait partout en fait. Comme c'est en train d'émerger dans plein de grandes villes en France, hein, mais on n'a pas la prétention d'être les seuls à faire ça. Mais en tout cas, on peut aider d'autres projets du même type à travers notre expérience pour mettre au point un projet comme ça, un projet assez hybride, assez transversal.
1: Et du coup,
0: par définition, un lieu complexe.
1: Ouais, un projet innovant. Eh bien, merci infiniment, Frédéric Denise, pour cette présentation du projet Le Hangar Zéro.
0: Merci.
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1: Bonjour à tous. Avec Persepolis, Marjane Satrapi avait raconté la petite histoire dans la grande, celle de sa propre transformation en une adolescente rebelle sur fond de tensions politiques en Iran dans les années 70 et 80. L'artiste franco-iranienne est décédée à l'âge de 56 ans. Un homme d'une vingtaine d'années a été tué par balle hier soir dans le quartier des Prés-Saint-Jean à Alès, dans le Gard, un secteur connu pour abriter un point de deal. Les circonstances exactes restent à éclaircir. La nouvelle trêve au Liban, déjà bafouée, un média d'État libanais a fait état ce matin de plusieurs frappes israéliennes dans le sud du pays, quelques heures après l'annonce à Washington d'un accord entre Israël et Beyrouth pour un cessez-le-feu conditionné à un arrêt complet des tirs du Hezbollah. Nouvelle manifestation féministe hier devant le théâtre Édouard VII à Paris où Patrick Bruel se produit dans une pièce. Par ailleurs, les trois représentations à Montréal du chanteur accusé de violences sexuelles ont à leur tour été déprogrammées, fait savoir l'organisateur. Les recherches reprennent pour tenter de retrouver Liana, 11 ans, disparu depuis vendredi. L'homme soupçonné d'avoir enlevé l'enfant avait été visé par plusieurs plaintes et signalements ces dernières années, selon la justice, qui a reçu une nouvelle plainte dans une affaire de viol sur mineur dans le Gers. Déception pour Wemby et les Spurs. San Antonio s'est incliné face aux New York Knicks lors du premier match des finales NBA. Je vais trouver la solution, j'étais mauvais ce soir. C'est pas plus compliqué que cela, a lâché le joueur français. Le deuxième match aura lieu dans la nuit de vendredi à samedi. Quatre joueuses pour deux places en finale. Les demi du tableau féminin se déroulent à partir de 15h à Roland-Garros. D'un côté, un choc entre l'Ukrainienne Marta Kostyuk et la Russe Mira Andreeva. De l'autre, une confrontation inattendue entre la Polonaise Maya Jawlińska et la Russe Diana Schneider. Et puis les salariés de Decathlon appellent à la mobilisation samedi, notamment dans le Var et les Alpes-Maritimes, face au refus de négocier une augmentation des salaires en phase avec celle du SMIC et au bon résultat de l'entreprise. L'ensemble des syndicats appelle donc à la mobilisation.
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3: Bonjour, bienvenue à tous, bienvenue dans cette toute nouvelle édition de Regard Croisé, l'émission qui donne la parole aux architectes d'intérieur. Architecte d'intérieur, ben voilà, ne pas confondre avec l'architecte tout court. Alors mieux connaître cette profession, savoir quand et comment faire appel à eux pour ou à elles et pour quels avantages. Chaque mois, nous décryptons ensemble cette profession à travers d'exemples concrets, de rencontres, de projets. Et nous allons partir ce mois-ci sur un beau projet, Éclat Campus. On est ravis d'accueillir Alexandre Montbrun. Bonjour Alexandre.
4: Bonsoir.
3: Bonsoir, vous êtes directeur de projet Océanis chez Océanis Promotion à Montpellier. Et on est ravis d'accueillir notre grand témoin du jour chez les architectes d'intérieur, Bérangère Tabutin. Bonjour Bérangère.
5: Bonsoir.
3: Donc CFAI, Conseil français des architectes d'intérieur, architecte d'intérieur dans l'agence B-Bonus, vous êtes associé, administratif également, administratrice, pardon, Île-de-France du Conseil français des architectes d'intérieur. Voilà, un titre à rallonge, mais beau programme. Et avec vous, on va découvrir justement ce projet. Il y a eu appel d'offres, vous avez remporté cet appel d'offres. Vous allez nous parler justement de comment vous avez pensé ce projet avec votre approche, une approche... avec une thématique bâtiment durable. Alors on sait que c'est tendance en ce moment. Mais tout d'abord, pour présenter ce projet, on va donner la parole à Alexandre Montbrun. Parlez-nous un petit peu, présentez-nous justement Océanis Promotion et ses différentes activités.
4: Alors Océanis Promotion est un promoteur immobilier basé à Montpellier, créé en 98 et qui s'est développé tout au long de son histoire autour de produits étudiants et de produits gérés. Et depuis quelques années, nous développons, grâce à la force de notre groupe et à la force de nos différentes filiales, produit un concept qui s'appelle Éclat Campus, dont le premier a ouvert à Massy-Palaiso en 2019.
3: Éclat, ça veut dire quelque chose ?
4: Ça voulait dire European Campus for Leadership Activity et l'acronyme aujourd'hui s'est transformé en Éclat et la marque commerciale vit sous le nom d'Éclat. Et aujourd'hui, ça continue de rester comme ça. Donc, c'est ce qui est utilisé communément aujourd'hui. Et ce projet Éclat, le premier projet Éclat, et on fait des petits, nous avons décidé d'en développer d'autres sur le territoire français et sur le territoire francilien notamment. Et dans ce cadre-là, on a travaillé un projet à Noisy-le-Grand, sur la commune de Noisy-le-Grand, sur la réhabilitation d'un immeuble, un ancien siège social d'une grande compagnie d'assurance de près de 40 000 m2, qu'on a décidé de transformer en Éclat Campus Noisy-le-Grand. Et on a lancé donc un appel d'offres pour lequel Bérangère Tabutin a répondu et a été désigné.
3: a été primé et puis donc vous commencez à travailler. Je reviens juste sur le éclat justement, ce co-living, on en parle beaucoup, hein, ces résidences étudiantes. Alors on sait qu'en plus il y a beaucoup d'investisseurs qui sont intéressés, hein, pour préparer leur retraite à investir dans ce fameux LMNP, loueur meublé non professionnel, que ce soit dans les résidences seniors ou les résidences étudiantes. Et c'est vrai qu'on voit sur le site internet éclat-campus.com, voilà, on a cette expérience du co-living, on a l'impression que c'est vraiment une résidence haut de gamme, hein. Ils vont être choyés ces étudiants.
4: Ah, mais c'est une résidence haut de gamme, ils sont très très choyés. Éclat Campus aujourd'hui, c'est une quantité incroyable de services. On est à près de 20 services proposés aux étudiants gratuitement.
3: Mmh. Minimum 2, hein, je crois, pour faire du LMNP. Donc là, on est bien au-delà.
4: Mais on n'est pas dans du LMNP. Et toute la différence, c'est que la force du groupe aujourd'hui nous permet de ne pas aller sur du LMNP. C'est qu'aujourd'hui, on construit, Océanis construit, mais notre propre foncière groupe achète les murs et notre propre filiale d'exploitation Éclat exploite les murs. Donc quelque part, aujourd'hui, on n'est pas dans cette mécanique du LMNP qu'on peut connaître chez d'autres promoteurs.
3: C'est complètement intégré.
4: C'est complètement intégré. Tout à fait. Océanis développe le produit immobilier, développe le concept en collaboration avec les équipes d'exploitation, en collaboration avec les architectes d'intérieur, parce qu'ils sont un maillon central du développement de ce produit. Et effectivement, avec la campus, c'est des mesures hors normes. C'est aujourd'hui sur Noisy, c'est 3600 m² de parties communes sur Massy-Palaiseau. C'est 2500 m² sur Noisy-le-Grand. Et c'est des dimensions hors normes. Sur Massy-Palaiseau, c'est 961 appartements avec une capacité d'accueil de 1300 personnes. Mmh. C'est une ville. C'est une ville, véritablement. Donc, il faut qu'on ait des services, il faut qu'on ait des moyens qui soient à la hauteur de ces ensembles-là.
3: Oui, Massy-Palaiseau, demain Noisy, c'est stratégique. Hein, Massy-Palaiseau, ville étudiante.
4: Proximité du plateau de Saclay, proximité du RER.
3: Voilà, exactement. 30 minutes en passant par le RER B et C pour les franciliens qui nous écoutent et qui connaissent ça bien. Noisy-le-Grand, alors ce projet, parlez-nous-en, c'est vrai, des bureaux, pas évident au départ. Comment ça s'est passé? Tiens, comment on participe, Bérangère Tabutin, vous aviez déjà travaillé sur cet aspect, sur des projets aussi grands? Comment ça se passe?
5: Alors, aussi grand, non. Des projets de bureaux et des projets de flex-office, qui se développent maintenant vraiment beaucoup, beaucoup, surtout depuis le confinement où on se met à télétravailler beaucoup plus. Oui, évidemment. Et ce que je trouvais particulièrement intéressant dans ce projet, c'est qu'il y ait à la fois de l'habitation et à la fois du bureau et de l'espace de partage de services sur le même site pour les mêmes résidents.
3: D'accord. Vous aviez regardé déjà ce qui se passait sur d'autres campus, là le campus de Massy-Palaiseau, ou pas du tout?
5: Alors, avant de répondre à la demande d'Océanis, non. Et évidemment, dès qu'ils m'ont mandaté, j'ai couru voir. Et c'est vrai que c'est un très très beau produit. Quoi.
3: Mmh.
5: C'est
3: d'accord.
5: Quand même très qualitatif.
3: Est-ce qu'il y avait des consignes en particulier qui avaient été données, ou c'était vraiment carte blanche quand on lance justement cet appel d'offres?
4: La consigne, elle est budgétaire, essentiellement. On a un cadre budgétaire à respecter, on fait appel à l'intelligence de l'archi d'intérieur pour rester dans ce cadre budgétaire. Et je pense que pour le coup, Bérangère a bien répondu à cette contrainte quelque part du budget, mais aussi cette contrainte de la thématique. Mmh. On avait décidé de mettre en place une thématique de développement durable sur cette opération, et Bérangère l'a bien traduit, puisqu'elle l'a traduit sur du développement durable lié au réemploi. Et je pense que c'est une très belle façon d'amorcer effectivement le développement durable. Dans un immeuble de bureau sur lequel on part aujourd'hui de réversibilité des immeubles de bureau vers du logement, on est sur du réemploi quelque part d'un habitat, enfin d'une construction, pour l'amener vers un autre type d'usage. Et je pense qu'on est bien dans la thématique, et ça a été le critère pour nous, c'était cette thématique du développement durable au sens large. Et je pense qu'elle l'a très bien exploité, elle nous a amené vers des horizons qu'on n'aurait pas imaginés.
3: Alors justement, quels ont été vos partis pris, si vous pouvez nous le décrire? Alors c'est pas évident, on n'a pas d'image en radio, mais expliquez-nous qu'est-ce que vous avez mis en place, qu'est-ce qui vous a
5: alors, en fait,
3: inspiré.
5: Développement durable, c'est pas on pense souvent à l'aspect écologique ou à des matériaux biosourcés, mais c'est pas que ça. Le développement durable, c'est vraiment une approche économique de la chose, et qui touche aussi la partie humaine. Donc ce qui était primordial pour nous, c'était de mettre la notion de temps dans le projet et de pas livrer juste un projet fini et puis c'est tout, mais vraiment d'intégrer le processus du chantier lui-même dans le projet, la façon de faire le chantier. Là où j'ai beaucoup de chance, c'est que Océanis quand même particulièrement sensible à l'architecture, puisqu'il y a une équipe d'architectes d'intérieur au sein d'Océanis, qui est vraiment pas fréquent. Il y a souvent des architectes, mais pas forcément des architectes d'intérieur. Donc pour échanger avec eux, déjà c'est très très facile. Et puis en fait c'est une combinaison de plein d'aspects. Alors de gestion de contraintes de chantier, on va dire d'équilibre budgétaire, c'est-à-dire qu'on a des très belles dalles en béton brut, donc on laisse les plafonds en béton brut. Ça nous permet de faire une économie à ce niveau-là, qu'on va peut-être injecter dans des chaises qui vont coûter un tout petit peu plus cher parce qu'elles sont fabriquées à Ivry-sur-Seine, donc vraiment à proximité chez Maximum qui fait des chaises avec du plastique réutiliser des piétements qui sont des gazelles de peintres aussi en réemploi.
3: Du coup, on va être en géosourcé là aussi.
5: Voilà, donc l'idée, c'est de trouver des matériaux très locaux.
3: Alors justement, tiens, on fait un petit focus sur ce fameux réemploi. Peut-être tout le monde n'est pas familier avec le terme. L'idée, ça va être d'utiliser, corrigez-moi évidemment, la structure ou des éléments qui vont exister pour leur redonner finalement une nouvelle vie. On n'est pas obligé de tout remplacer, de tout casser, de tout jeter, mais on peut réemployer certains matériaux, vous l'avez dit. Pour cette dalle, est-ce qu'il y a d'autres éléments, je sais pas, des portes, des fenêtres, des éléments mobiliers que vous avez réutilisés ou réemployés?
5: Comme élément mobilier symbolique, oui, il y a un ancien comptoir en laiton magnifique qui était complètement énorme, qui a été conservé et qu'on va redécouper et réutiliser pour l'accueil du hall. Mais il y a aussi le fait de garder des voiles béton brut dans le bâtiment, parce qu'il y avait une contrainte technique au moment du curage du bâtiment pour percer des trous dans ces voiles. Il fallait les nettoyer et donc du coup les laisser les recouvrir, ça allait amener des contraintes techniques avec des réapparitions de fissures dans le temps. Donc on choisit de les laisser brutes et plutôt que dépenser de l'argent à refaire de la peinture proprement, on fait intervenir des artistes qui vont intervenir un peu comme les Japonais avec le kintsugi quand ils mettent de l'or dans les fissures d'un vase. Et ben là, on met de l'art dans les défauts du bâtiment. Quoi.
3: Mmh. Et puis surtout, on garde un certain cachet aussi finalement. On a une trace de l'immeuble, de la vie d'avant du bâtiment qui se prolonge. C'est assez intéressant aussi parce que je pensais à ce métier, ça pourrait être plus simple d'une certaine façon d'avoir une surface nue et d'imaginer des choses. Mais là, il y a une contrainte supplémentaire pour vous.
5: C'est souvent la contrainte qui rend les choses plus intéressantes parce que c'est là où on est le plus créatif, non, je pense.
3: C'est vrai aussi. Donc contrainte budgétaire remplie, enfin en tout cas. Pour vous aussi, c'est pas évident l'équation économique parce qu'on parle beaucoup en ce moment de réversibilité. On sait que du fait que le bâti coûte cher, il coûte cher à détruire, il coûte cher à réaménager. Est-ce que l'équation économique, si on vous y retrouvez, c'est là on est obligé, on est sur des grands équilibres. C'est pas évident comme équation à établir, Alexandre Monbrun.
4: Bien entendu que c'est pas évident à établir comme équation, mais la force qu'on a, c'est qu'effectivement, en étant promoteur, foncière et exploitant, on arrive à traiter cette équation économique en interne, là où peut-être d'autres opérateurs n'y arriveraient pas de la même façon. C'est cette force qu'on a qui nous permet d'équilibrer et d'arriver à trouver cet équilibre économique. Mais je voudrais rajouter quelque chose par rapport à ce que dit Bérangère au niveau du traitement, et dont vous parlez, la réutilisation,
3: le
4: réemploi et surtout la réutilisation quand on arrive sur un immeuble comme ça. Il y a un élément que Bérangère cite pas, mais que nous, on voit beaucoup plus qui a été utilisé, c'est qu'on n'a pas changé la nature extérieure et esthétique du bâtiment.
3: D'accord.
4: On a gardé 100% des façades du bâtiment en l'état. C'est-à-dire qu'on n'a pas pris un bâtiment, on ne l'a pas curé, on n'a pas gardé son ossature, sa structure béton, et on ne l'a pas retravaillé. On a gardé maximum toutes les cages d'escalier, on en a créé quelques-unes, on a gardé toutes les façades du bâtiment, on a gardé tous les parements extérieurs, on a gardé la volumétrie, la géométrie du bâtiment, et ça fait partie aussi de la force du remploi. C'est-à-dire qu'on a réussi à recréer, dans cette contrainte budgétaire dont vous parlez, un produit qui est équilibré économiquement. Dans une structure qui est à la base une structure bureau. À la différence de ce qu'on peut voir effectivement parfois, où on voit des immeubles entiers qui sont curés, où on garde un tiers, deux tiers, ou la totalité de la structure, et on vient rajouter autour des choses, etc. Nous, ça n'a pas du tout été le cas. Nous, la force, c'est qu'on a gardé le bâtiment dans son état.
3: Et comment on fait? C'est vrai qu'on a du mal à imaginer, j'imagine qu'il y avait des plateaux de bureaux. Alors, il y a une logique où on se dit, il va falloir faire des chambres pour les étudiants. Vous parliez de combien au final?
4: Il y aura
3: de
4: 708.
3: 700. Après, il y a les parties communes, mais ça, on peut imaginer s'il y avait un hall de bureau, on peut le conserver ou ça peut se faire. Toute la logique de flux aussi, pour apporter à chacun, j'imagine que c'est pas des douches communes quand même, étudiants, ils sont.
4: C'est le grand luxe. Chacun a son petit appartement avec sa petite douche à minima, bien sûr.
3: Qu'est-ce qui était le plus contraignant, plus difficile pour vous? Alors, on a compris que vous aimiez la contrainte justement pour qui déclenchait aussi plus de créativité. Qu'est-ce qui était le plus difficile?
5: D'aider les gens à se repérer dans le bâtiment. Ouais. Ça, c'est une contrainte assez compliquée, mais on a un graphiste qui travaille sur le projet aussi, qui est très très bon en typo, donc ça aide pas mal. Et qui a la double casquette d'ailleurs, puisqu'il est aussi serrurier. Et on va monter un atelier sur le chantier, oui, avec lui et puis d'autres serruriers et d'autres menuisiers. Et on va réutiliser des déchets de chantier pour les transformer en petit mobilier directement sur le chantier, quoi, qu'on va remettre dans les ERP.
3: Donc il y aura directement du remploi sur le chantier.
5: Exactement.
3: Voilà, même pas du producteur au consommateur, on reste dans les mêmes locaux. Du coup, quelle est la durée du projet? Ça va durer combien de temps avec son membrane?
4: Eh bien écoutez, c'est un projet qu'on a débuté en curage, nous étions à mi-2019, et les premières cloisons se sont élevées tout début 2020. 21, pardon, excusez-moi, je vous dis, mais si je me trompe d'année.
3: Non, mais cette année 2020, on a tendance à l'oublier.
4: Cette année 2020, effectivement. Cette année 2020, on a commencé, effectivement, on a commencé au deuxième trimestre 2020, l'élévation des cloisons. Ouais. Donc, on était après le premier confinement, donc ça a été compliqué. On a fini le Covid pendant, on a fini le curage pendant le premier confinement, enfin, juste après. Et on va livrer pour cet été 2022 afin d'assurer la rentrée universitaire de 2022 dès le mois de septembre, puisqu'on livre pour l'été 2022.
3: Et pour vous, Bérangère, est-ce que donc le projet a été rendu, la copie a été rendue, acceptée, etc. Est-ce que vous continuez à travailler sur le projet ou on passe à autre chose ou il faut garder un œil? Comment ça se passe dans le déroulé?
5: Ah non, j'y étais encore aujourd'hui, donc
3: oui.
5: Jusqu'à la fin, je pense que j'accrocherai les tableaux à la fin, je sais pas. Mais non, bien sûr, on continue le projet jusqu'au bout. Et puis même, on fait mieux que ça, puisqu'on a une photographe, Aurélie Sénaud, qui vient sur le chantier régulièrement et qui prend des photos de l'avancée du chantier et aussi des gens qui font le chantier, aussi bien les équipes de maîtrise d'œuvre que les compagnons sur le chantier, qui sont d'ailleurs ravis d'être mis en avant, puisque d'habitude, on les voit pas. Et on va essayer de créer un petit jeu de piste, enfin de les mettre un peu en avant après dans le projet final en montrant des photos de chantier avec des petits QR codes, on pourra cliquer dessus et puis avoir une photo de d'un ouvrier qui était là sur le chantier.
3: Bien sûr.
5: Voilà. Ouais, je pense que c'est une bonne façon de les mettre en avant.
3: Quelques centaines de personnes qui doivent travailler sur
4: le
3: chantier.
4: C'est ça, tout à fait, absolument, ouais.
3: D'accord. Alors justement, c'est intéressant, Bérangère, vous disiez, je serai là pour accrocher les tableaux à la fin, mais attention, on précise, on déconstruit les idées reçues dans ce podcast. L'idée forte, c'est de pas confondre l'architecte d'intérieur, justement, c'est pas celui qui fait la décoration, puisque vous l'avez dit, hein, s'il y a une vraie conception du bâtiment, c'est-à-dire que vous allez étudier la façon dont les gens vont vivre, ou vous l'imaginez pour plus tard, hein, c'est bien ça.
5: Oui, la décoration, on va dire, ça peut être un aspect. Donc là, évidemment que ça va jusqu'à la décoration pour les ERP, puisque un espace de coworking, il faut.
3: Les ERP, acronyme, attention, on traduit.
5: Espace
3: recevant du public.
5: Établissement
3: recevant du public. Oui. Avec des normes.
5: Voilà, c'est précis. Ça, qui sont pas tout à fait les mêmes. Et donc oui, là, ça va jusqu'à un restaurant, évidemment, qu'on va essayer de créer une ambiance. Mais c'est un aspect du projet. L'autre aspect, évidemment, il est de créer du lien justement entre les espaces des appartements, toutes les petites salles qui vont être disséminées dans les différents espaces, comment elles vont être utilisées, par qui, voilà, c'est de penser les fonctions. Si on fait une salle de réunion, moi ce qui m'intéresse c'est de savoir combien de personnes va être dedans. Ça c'est une bonne chose, mais qu'est-ce qu'ils vont y faire? Parce que c'est pas tout de se dire qu'on fait une salle de 10 personnes, c'est pas la même chose s'ils font une expo, du brainstorming, une émission de radio, voilà, c'est pas du tout la même façon de s'approprier l'espace.
3: D'accord, vous allez rester pour réaménager nos studios juste après l'émission, on vous garde. Alexandre Membrin, une question justement sur quand on monte ce genre de projet, alors ça touche les étudiants, ça touche aussi à l'économie évidemment du territoire, de la région ou de la ville, Noisy-le-Grand en particulier, comment on est reçu de la part des pouvoirs publics, la mairie, etc.
4: On est très bien reçu. On est très bien reçu, on a des très bonnes collaborations avec les mairies, avec les acteurs locaux. Tout simplement parce qu'on arrive et qu'on redynamise des quartiers, on sort des fois d'une friche ou d'un immeuble qui n'a plus de vie ou qui est en fin de vie et on retransforme, on redonne une nouvelle vie. On fait venir de la jeunesse. On fait venir des étudiants, des jeunes actifs, donc naturellement on fait venir de la jeunesse. Donc,
3: les gens peut-être qui vont rester s'implanter dans la.
4: Peut-être qu'ils vont rester, qui vont s'implanter, mais quoi qu'il en soit, on va créer dans ce tissu local des gens qui vont venir continuer de consommer ou qui vont consommer, qui vont créer de la vie, qui vont. Ramener, là on parle typiquement de Noisy-le-Grand, on était sur un immeuble de bureaux qui accueillait effectivement plusieurs centaines de personnes tous les jours, mais qui à 18h se vidait, il n'y avait plus personne. Là on inverse. C'est-à-dire qu'à partir de 18h, nos résidents vont venir réinvestir ce quartier de Noisy-le-Grand qui finalement se vidait le soir de tout occupant.
3: Ouais.
4: Et là on recrée une vie au travers de ce quartier.
3: Et donc il peut y avoir une nouvelle dynamique de commerce aussi qui vont se mettre en place.
4: Complètement, bien sûr. On est en échange et en lien avec la ville d'ailleurs sur ces sujets-là en permanence.
3: Ouais.
4: Puisque la ville de Noisy requalifie le quartier tout autour.
3: Est-ce qu'il y a des aides du coup
4: Non, pas spécialement. On a du partenariat avec la ville, on a des échanges quasi permanents avec eux. Quoi.
3: Et surtout, on peut se demander à l'inverse, qu'est-ce qu'on aurait fait de ce bâtiment? C'est-à-dire qu'aujourd'hui, on sait très bien qu'il y a une vraie problématique. Alors, je ne parle pas des bureaux dits prime, hein, dans l'hyper-centre-ville ou la Défense avec des immeubles hyper modernes, mais il y a aussi des immeubles, malheureusement, de bureaux vétustes. Plus personne n'en veut. Passoire thermique, plus ou moins, donc extrêmement cher. Là, c'est la réversibilité, ça peut être une vraie solution.
4: Et on est dans le cas typique de ce que vous dites. Aujourd'hui, on est dans un immeuble qui rentre dans sa troisième vie. Et sa troisième vie, ça va devenir du logement étudiant et jeune actif. Alors qu'il a eu deux fois de vie de bureau. Il a été réaménagé deux fois. Et aujourd'hui, on le sort de cette vie bureau pour le transformer, pour le rendre réversible. On a réussi à le rendre réversible, ce qui n'était peut-être pas comme ça que les architectes l'avaient pensé au départ.
3: Ouais.
4: Et c'est là tout le travail et toute l'intelligence des archis, mais aussi des archis d'intérieur, de le rendre réversible.
3: Et est-ce que vous pensez, justement, quand vous travaillez sur ce sujet, à justement cette modularité et le fait que peut-être un jour, dans 10, 20 ans, 30 ans plus, ça pourra de nouveau être retransformé, pourquoi pas, de nouveau en bureau ou autre chose?
5: C'est difficile d'imaginer quels seront les usages dans 30 ans, qu'est-ce qu'on pourra en faire. Mais il y a des espaces qui sont au niveau rue, qui vont être ouverts sur l'extérieur. Par exemple, effectivement, les étudiants ils vont revenir plutôt en nombre en fin de journée. Mais du coup, le restaurant qui est dans les espaces partagés, ben, il va être ouvert à l'extérieur, aux autres bureaux, aux autres immeubles de bureaux qui sont autour pour le déjeuner. Donc ça crée une certaine porosité des usages aussi, puis entre les différentes populations qui peuvent se croiser, ce qui est plutôt pas mal.
3: Il y a aussi la question de l'intensification du bâtiment. Aujourd'hui, on sait très bien qu'un immeuble de bureau, c'est utilisé au maximum à 30-40% pour les meilleurs. C'est-à-dire que la nuit, il n'y a personne. À partir de 18h, allez, 20h pour les plus travailleurs, il n'y a plus personne non plus. Et c'est un énorme gâchis, finalement. On commence à avoir des initiatives, je ne sais pas si vous les suivez, sur justement donner aussi, injecter, pourquoi pas partager ces espaces. Ici, on est dans un espace de coworking, on pourrait imaginer que le soir, il y a une cafette qui se transforme en bar ouvert au public. C'est des sujets dont vous parlez au sein d'Océanis Promotion. Vous étudiez, vous êtes au fait de ces concepts, j'imagine.
4: Pas typiquement sur ce que vous dites, mais on est toujours au fait des nouveaux concepts. On a toujours été dans la recherche de nouveaux concepts et de nouveaux produits. Le développement d'un campus éclat, c'est typiquement du nouveau produit. Personne n'avait jamais fait ça sur le territoire français, difficilement sur le territoire européen. Donc on est typiquement dans la recherche des nouveaux concepts. Précisément sur ce que vous dites, sur la mixité, oui, on y pense. Il faut aussi l'en mettre en œuvre. Ça dépend aussi de la localisation. Tout n'est pas faisable en fonction des régions et en fonction des sites. Mais c'est les choses qu'on pense, effectivement. Comme Bérangère l'a dit, aujourd'hui, on a une salle de sport qui va faire quasiment 300 mètres carrés. Il y a un espace de restauration qui va en faire 250, qui finalement, la journée, ne vont pas servir, puisque les étudiants seront dans leurs établissements scolaires. Et bien, on est en train de réfléchir à ouvrir ça et proposer une offre aux gens du quartier, aux gens des bureaux en face. On a deux grands immeubles de bureaux
3: en face. Les habitants de Nancy. Ce sont les
4: Noisy, pardon. Je ne sais pas, les Noiséens,
3: peut-être. Bon.
4: Peut-être.
3: En tout cas, j'avoue, je ne sais pas. Avis à eux, hein, peut-être qu'il y aura une salle de gym en plus hyper moderne, hein, sûrement très bien équipée,
4: magnifique,
3: à disposition.
4: Grâce à Bérangère.
3: Et puis voilà, c'est vrai, là aussi, vous y avez pensé.
5: Ah oui, on a même une salle de boxe CrossFit.
3: C'est tendance. Il nous reste quelques minutes. Je voulais avoir votre avis, Bérangère, justement, sur vous qui travaillez sur les bureaux, sur justement ce qui se passe en ce moment, question d'actualité. On voit que la crise sanitaire a tout changé. Il reste quand même quelques personnes au bureau, mais on voit que c'est quand même en train d'évoluer et que justement ces espaces, ils vont devoir muter. Est-ce que vous voyez déjà des changements dans les discussions que vous pouvez avoir, dans les projets qui arrivent, sur repenser ce bureau, en faire un espace un peu différent à l'heure où les gens peut-être de plus en plus vont travailler de chez eux?
5: Alors, c'est un sujet qui est accéléré avec le confinement parce que ça comme de fait tout le monde a fait du télétravail, ça a levé les derniers remparts. Mais nous, ça fait 6 ans qu'on fait ce type de bureau. On l'a fait pour une entreprise qui faisait de l'IT. On l'a fait là dernièrement pour Innocent, les jus de fruits. Donc oui. Voilà.
3: Qu'est-ce qu'on fait, tiens, pour eux? Alors, vous avez cité 2 exemples. IT, ouais. Innocent, c'est pas du tout les mêmes structures.
5: La démarche, c'est à peu près la même. C'est-à-dire que plus personne veut travailler dans des bureaux avec des dalles de 50 par 50 au plafond. Aucun jeune de moins de 30 ans veut aller bosser dans des bureaux comme ça. Tout le monde veut bosser dans des cool office. Selon ce qu'on fait, les tâches qu'on va effectuer dans la journée, on n'a pas forcément besoin d'être derrière une table à hauteur 75 standard. On peut très bien être dans un canapé. Donc, ce qu'il faut, c'est créer...
3: Ou debout.
5: Oui, ou debout. Alors debout, c'est un peu particulier.
3: Il paraît que c'est meilleur pour le dos. Hein. Non, vous rigolez autour de la table, mais il paraît que c'est meilleur. On devrait, parce qu'on est souvent bouté.
5: Bon, oui, c'est vrai. L'idéal, c'est quand même de favoriser les circulations pour que les gens se déplacent, ouais. Et puissent se déplacer, ouais, facilement, et de créer des endroits où ils peuvent téléphoner, parce que quand même maintenant qu'il y a des portables partout, les open space, c'est bien, on échange ensemble, mais on échange aussi au téléphone, donc il faut pouvoir se lever et aller téléphoner vite fait, sans bloquer toute une salle.
3: Bien voilà. Sûr. Le cool office, ça veut pas dire le baby-foot, hein, parce qu'à un moment, c'était ça aussi.
5: Alors
3: c'était,
5: non,
3: on garde la dalle 50-50 et puis on met un baby-foot, tout le monde est content.
5: Voilà, j'aime bien les baby-foot, hein, mais c'est vrai que trop de... C'est un point de vue personnel de mon retour d'expérience, mais trop d'infantilisation des personnes qui travaillent dans les espaces, je trouve ça un petit peu dangereux, en fait, parce que c'est juste pour les inciter à rester plus longtemps au bureau. Donc, c'est bien de mettre des outils pour se détendre, mais attention que ce soit pas quelque chose de un piège.
3: Mmh. Voilà. Donc, tiens, deuxième exemple, Innocent, là, quel était le concept? Qu'est-ce que vous avez créé ou imaginé pour eux?
5: Eux, typiquement, ils ont 3 niveaux. Ils ont un seul niveau où ils ont vraiment un plateau de bureau en open space avec juste une petite salle de réunion de 4-5 personnes. Et puis ensuite, en fait, l'étage sur lequel on arrive au rez-de-chaussée, c'est un espace chill avec des petits box pour travailler ouverts, des tables de pique-nique. Voilà, ils font leur grande réunion où ils sont... Du lundi matin, par exemple, il y a la cuisine ouverte, voilà. Et puis en sous-sol, ils ont plutôt d'autres salles de réunion et puis un espace un peu plus cool avec des fauteuils qu'on est en train de mettre en place là pour faire des visios, justement.
3: D'accord, bah oui, effectivement, ça change. Alexandre, moi, vous aussi, bah, même question, hein, les bureaux qui se transforment, il va peut-être y avoir un retour justement de bureaux, alors on n'espère pas trop vétustes, mais qui vont servir à cette fameuse réversibilité. Peut-être de nombreux projets éclats vont voir le jour dans les années à venir.
4: On se le souhaite.
3: Est-ce
4: on
3: que
4: se
3: vous, le souhaite. Non, mais, bon, sans révéler le secret, on voit que les deux projets marchent très très bien et c'est en cours. Le groupe est en train de se développer. Est-ce qu'il y a d'autres zones justement hors Île-de-France?
4: Il y a déjà d'autres projets éclats qui sont en cours puisqu'on est en même temps en travaux sur une opération à Villejuif pour Éclat Villejuif qui se livrera fin d'année 2022. Et on travaille actuellement l'extension qui vient de démarrer il y a 15 jours, hein, c'est tout frais, l'extension du site de Massy Palaiseau qui va encore s'étendre de 650 logements avec encore 1000 m² de parties communes déjà annexées au quasi premier 4000 m². Et on travaille autour de l'Île-de-France plusieurs sites aujourd'hui qui sont plus ou moins signés, plus ou moins au stade de développement. Entre eux, allez, sur Paris, il y en a 3 ou 4, et sur certaines grandes métropoles d'Île-de-France aussi, il y en a 2-3 encore qui tournent entre le sud-est, le sud-ouest, le nord de la France, et la frontière franco-suisse. Mmh. Voilà.
3: Bon, on rappelle à nos auditeurs qui prennent le podcast en route, hein, rien à voir avec la tour éclat de Jean Nouvel, c'est les éclats campus, voilà, avec énormément de services à disposition des étudiants du monde entier d'ailleurs, hein, plus de 89 nationalités.
4: C'est ça, sur Massy Palaiseau, c'est 89 nationalités, on est monté jusqu'à 89 nationalités.
3: Très bien, ouais, c'est une belle diversité. Bérangère, les prochains projets, là, les prochains pour 2022, vous planchez sur quoi? Alors, on a compris, hein, sur Éclat qui n'est pas fini. Il y a d'autres choses en ce moment, vous postulez à d'autres appels d'offres
5: Alors, je postule rarement à des appels d'offres.
3: Enfin,
5: j'ai de la chance.
3: Si on peut postuler, mais on vous appelle. Voilà. Le téléphone sonne.
5: Je continue de travailler sur des projets de bureaux, justement, quand il y a une réflexion comme ça sur les nouveaux usages. Et puis des appartements particuliers, parce que je trouve que ça permet de garder cette approche empathique sur les projets, qui est nécessaire, je trouve. Et puis, c'est toujours sympa, les particuliers. Et puis, du resto, enfin, toujours un peu le.
3: Bah, c'est pas pareil, bah, particulier et professionnel quand même, il y a des enjeux très différents, c'est unique.
5: Et non, c'est pas pareil, mais quand on vend un concept pour du professionnel, par exemple un restaurant, c'est un concept qu'on développe, ça nécessite moins de se mettre à la place du client, du maître d'ouvrage. Mmh. Et moi j'aime bien ça en fait, plusieurs vies en une, le travail un peu du comédien où on doit se mettre à la place de l'usager. Donc de continuer de faire du particulier, ça me permet de continuer de faire ça.
3: D'accord. Bon, on rappelle le nom de votre agence, Bébonus. .fr hein, pour en savoir plus. Bérangère, ta butin, n'hésitez pas donc à la contacter. En tout cas, merci d'avoir participé à ce podcast.
5: Merci.
3: Maxandre Montbrun, merci également de nous avoir présenté ce projet.
4: Merci à vous.
3: Impressionnant. Directeur de projet donc chez Océanis Promotion. Et puis merci à Yves Paulet qui a préparé cette émission à la technique. C'était Baptiste Plouchard. Merci à vous de nous avoir écoutés. On se retrouve dès le mois prochain pour un nouveau numéro de Regard Croisé Architecte d'Intérieur.
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1: Bonjour à tous. M6 piégé par un faux témoignage. 15 ans après, l'affaire Dupont de Ligonnès continue d'alimenter les fantasmes. Un faux prêtre a piégé mardi l'émission d'M6 appel à témoins en affirmant en direct avoir confessé en 2022 ce suspect d'un quintuple homicide familial à Nantes, ce qui a été démenti et a contraint la chaîne à présenter ses excuses. La tête de Félix Bingui sur un pic, voilà le message que la justice veut transmettre aux trafiquants de stupéfiants, a lancé hier l'avocat du chef présumé du clan Yoda, dénonçant un réquisitoire politique qui transforme la procédure pénale en peloton d'exécution. Lundi, le ministère public a requis des peines allant jusqu'à 16 ans de prison à l'encontre de Félix Bingui et ses 19 coprévenus jugés depuis le 18 mai devant le tribunal correctionnel de Marseille pour trafic de stupéfiants, association de malfaiteurs ou blanchiment. Cocaïne, résine, or et armes à feu. 12 suspects interpellés dans un vaste trafic sur le golfe de Saint-Tropez. La tête de réseau de ce narcotrafic tissait sa toile dans le golfe de Saint-Tropez depuis 2 ans. Il a été interpellé à Congolin. 7 suspects ont été incarcérés. Les perquisitions opérées ont été très fructueuses. 2 kilos de cocaïne ou encore 10 kilos de résine de cannabis, 45 000 euros en billets et une compteuse d'autres valeurs, dont 4 diamants, 85 grammes et des articles de luxe complètent ce tableau des saisies. Le Premier ministre Sébastien Lecornu le reconnaît. Il doit faire face à un véritable problème après un vote inattendu au Sénat qui a supprimé une rallonge budgétaire allouée aux armées d'ici 2030, appelant les parlementaires à trouver une solution. Nice écarté des JO 2030. Le CIO sort du silence et rappelle qu'il ne veut pas de dispersion excessive des sites olympiques. Sollicité par nos confrères de Nice Matin, les instances olympiques internationales rappellent que l'objectif principal du projet, qui ne prévoyait que 4 clusters

0: après la jalousie ne sont pas des jeux d'enfants.
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2: Bonjour à tous. Les pompes à essence n'ont plus la cote. La consommation de carburant en France a encore enregistré une nouvelle chute le mois dernier. 12% sur un an. C'était déjà 11% de baisse au mois d'avril. Avec la flambée des prix liés à la guerre au Moyen-Orient, nous avons donc modifié nos comportements. Moins de déplacements, plus de covoiturage. Et pour ceux qui le peuvent, plus de télétravail aussi. Hier, le sans-plomb était en moyenne à 1,90€ le litre, 2,39€ pour le gazole. Dans les airs, Air France rassure. La compagnie française a pris ses dispositions et n'aura pas de soucis d'approvisionnement en kérosène pour cet été. Tous ses vols seront assurés. Bon plan via les rails maintenant pour aller se faire un petit week-end ou des vacances aux Pays-Bas. La start-up néerlandaise GoVolta a mis en vente il y a quelques jours des billets de train Paris-Amsterdam à partir de 19€. Des départs quotidiens seront opérés dès le 14 décembre prochain. Cette offre vise à concurrencer le leader sur ces liaisons, l'Eurostar ex-Thalys. Chine sanctionnée par la France. Le géant de l'ultra-fashion se voit infliger de nouvelles amendes pour un montant de plus de 22 millions d'euros par la Direction Générale de la Concurrence, de la Consommation et de la Répression des Fraudes, en cause notamment le non-respect du droit de rétractation des acheteurs et une information défaillante sur la qualité environnementale des produits. Une première depuis 4 ans, les difficultés de pouvoir d'achat pèsent également sur nos abonnements numériques Netflix, Canal, Prime Video, Spotify. Selon une étude annuelle sur le sujet, les dépenses pour ce poste diminuent. On en est cette année à 41€ par mois, 8€ de moins qu'en 2025. Elle vivait ici avec une cinquantaine de chats sans leur prodiguer les soins nécessaires et en avait conservé 28 décédés dans un congélateur. Le tribunal correctionnel de Grasse condamne une Vensoise à 6 mois de prison avec sursis probatoire pendant 2 ans. Et puis cette nuit, notre Frenchie Victor Wembanyama et ses camarades des Spurs de San Antonio disputaient leur première finale NBA. Ils ont perdu 95-105 face aux New York Knicks. Voilà, c'est la fin de ce flash. Merci de l'avoir suivi.

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1: Bonjour à tous. Les pompes à essence n'ont plus la cote. La consommation de carburant en France a encore enregistré une nouvelle chute le mois dernier, 12% sur un an. C'était déjà 11% de baisse au mois d'avril. Avec la flambée des prix liés à la guerre au Moyen-Orient,

0: Jérôme Fourquet, Maxence Debloch, architecte urbaniste chez Vraiment Vraiment. Bonjour et bienvenue dans Prisme. Alors en préambule, j'aimerais bien d'abord commencer par le sommaire, hein, puisque tout le monde est là autour de cette table. Nous irons d'abord écouter l'édito de David Trottin. Bonjour David.
1: Bonjour.
0: Nous aurons ensuite interrogé Jacques, un gilet jaune de l'Isère en périphérie de Grenoble. Et notre carte blanche sera accordée aujourd'hui à Claire Lemonnier, rédactrice en chef de bâtiweb.com.
2: Bonjour.
0: Bonjour, vous ferez l'écho des plaidoyers des professionnels du bâtiment.
2: Tout à fait.
0: Et comme chaque mois, nous terminerons l'émission avec l'agenda des événements et des lectures à ne pas manquer avec Dominique Boré, président d'honneur de la Maison d'Architecture. Bonjour Dominique.
3: Bonjour à tous.
0: Alors, en préambule de cette émission, j'aimerais donner la parole à Jean-Laurent Casselli, journaliste et essayiste, auteur de La France sous nos yeux, aux éditions du Seuil, en 2021, donc un ouvrage assez récent, qui a écrit avec Jérôme Fourquet. Bonjour.
4: Bonjour.
0: Alors, dans votre première partie de votre livre, vous dressez un panorama particulièrement intéressant pour les urbanistes et les architectes. Comment s'est polarisée la France que nous voyons aujourd'hui depuis les 30 dernières années ?
4: En fait, c'est vrai que nous, on voulait dans ce livre, qui a plusieurs sous-titres, économie, paysage, nouveau mode de vie, insister, comme l'expriment les sous-titres, sur plusieurs dimensions, plusieurs aspects de la vie quotidienne des Français dans la période contemporaine, qui est celle dans laquelle on a grandi d'ailleurs, hein, celle des années 70-80, après les Trente Glorieuses en fait. Et c'est vrai qu'on trouvait qu'il y avait beaucoup de choses à dire sur l'évolution de notre environnement, de notre cadre de vie. C'est pour ça que la notion de paysage, pour moi, est importante dans ce sous-titre et dans ce projet, parce que, si vous voulez, déjà, je la trouve peut-être plus imagée, plus poétique que celle de territoire, qui est devenue un petit peu le terme jargonnant qu'on emploie tous quand on parle justement des fameux territoires qui restent à définir, puisqu'on a l'impression qu'aujourd'hui, il y a une France des territoires et une France de qui ne l'est pas, ce qui évidemment ne veut rien dire. Mais on a voulu mettre un petit peu d'ordre dans tout ça, dans toutes ces discussions, et puis donner aussi notre point de vue, notre représentation, je dirais, des territoires, des paysages. Il y a une autre notion que j'aime bien en géographie, qui est celle de carte mentale, vous savez, c'est la manière, c'est pas la carte exacte en fait du relevé de terrain, c'est la carte de comment, par exemple, un enfant se représente le quartier autour de chez lui. Il y a l'école, la maison, l'épicerie, la boulangerie, voilà, le parc pour jouer. Et c'est ça aussi qu'on aimait bien, c'est se dire, c'est quoi finalement la vision un peu schématique, la carte mentale de la France qu'on a en tête aujourd'hui, et pour nous aider dans cela. Alors, on a pas mal de batteries de données, on a beaucoup de cartes, mais on a aussi, je dirais, le lien avec le marché immobilier. Moi, je lis beaucoup de presse spécialisée sur ce sujet, je regarde beaucoup d'annonces immobilières et je regarde des émissions sur l'immobilier, et je trouve que c'est vraiment une entrée en matière très intéressante, en fait, pour montrer les choix des Français, les préférences des Français. Et en fait, qu'est-ce qu'on observe au final, c'est que je pense qu'on est dans une période dans laquelle la désirabilité des territoires joue très fortement, parce qu'un certain nombre de gens, pas tous bien sûr, mais un certain nombre de gens ont quand même le choix en fait de leur lieu de vie. En tout cas, ont une certaine marge de manœuvre. Et je pense que ce qui est nouveau, c'est que ils comparent en fait les lieux de vie, ils comparent les territoires, ils réalisent parfois une forme de benchmark en fait. Alors ça peut être entre plusieurs villages de la couronne périurbaine de leur ville, mais ça peut être aussi entre plusieurs régions. On sait que beaucoup de Français retraités comme actifs d'ailleurs ont changé de département, ont changé de région, et que c'est vrai des catégories qui en ont les moyens, mais pas uniquement. Vous avez par exemple des jeunes du Nord qui ont envie d'habiter dans le Sud. Et puis, plus généralement, je pense que ce qui est mis en place pour nos générations, c'est une vaste concurrence, en fait, une lutte des places, comme on dit parfois, pour les bons endroits, pour les meilleures parties, qui est finalement du territoire. Ce qu'on a observé, d'ailleurs, dans ces 10-20 dernières années, avec les phénomènes de gentrification, tout le fait que toute une jeune génération de cadres, de professions intellectuelles s'est retrouvée dans des banlieues, dans des faubourgs parfois anciennement industriels, dans la banlieue rouge parisienne, alors qu'une génération avant, il se serait installé dans en centre-ville ou dans des beaux quartiers. C'est un signe quelque part de, je dirais, d'un peu de déclassement.

0: immobilier territorial, et ça c'est voilà, c'est une notion sur laquelle on insiste aussi, avec celle de, alors, de France AAA, qui est un petit peu une formule comme ça qu'on utilise pour parler des territoires les plus cotés et les plus recherchés, qui sont, alors j'insiste là-dessus parce que c'est vrai que ces dernières années on a beaucoup opposé les métropoles et les territoires peu denses, les périphéries. Il y a quelque chose qui est assez marquant, et on le voit dans le résultat de la présidentielle du premier tour, c'est que en fait aujourd'hui vous avez des endroits où il fait bon vivre dans les grandes villes, vous avez par exemple le marché parisien, qui est le marché le plus exclusif, à plus de 10 000 euros du mètre carré en moyenne, y compris dans cette partie populaire. Donc ça c'est révélateur d'une très très intense lutte pour les places. Et puis vous avez aussi des stations balnéaires, vous avez tout un littoral atlantique qui est lui aussi très très très dynamique en termes d'immobilier. Je parlais avec un agent immobilier qui m'a dit récemment: la Bretagne, c'est la nouvelle Côte d'Azur. Alors en partie parce que les retraités veulent y habiter, mais pas uniquement. Il y a aussi une ruée en fait sur les littoraux de toute une partie de la population active. Donc vous avez aussi ces territoires-là qui sont très désirables. Vous avez des campagnes qui attirent aussi des néo-ruraux, et puis vous avez des campagnes en déclin. Vous avez des vieux bassins, d'anciens bassins industriels. Vous avez un périurbain qui est mal desservi.
1: Ouais, c'est ce que vous appelez la France backstage, c'est bien ça?
0: Ouais, voilà, c'est ça. Et entre les deux, vous avez évidemment tout un nuancier en fait de niveau de prix en fait. Et voilà. Donc on voulait un petit peu peut-être nuancer et respécifier comment le territoire s'organisait aujourd'hui, encore une fois, du point de vue aussi du marché et des mentalités, voilà, des imaginaires. Par exemple, on a, c'est pour ça qu'on a des parties entières sur les néo-ruraux et la campagne comme quelque part une utopie de rechange pour une partie des jeunes urbains, parce que au-delà des réalités, évidemment, alors je pense qu'on va parler de l'exode urbain, qu'on va dire que tous les franciliens ne sont pas partis à la campagne, mais en même temps, je trouve intéressant qu'il y ait un déplacement des centres d'intérêt médiatiques, par exemple, dans les émissions comme celle-là qu'on fait aujourd'hui, pour ces nouveaux territoires, quelque part, un peu comme s'il y avait de nouveaux territoires de l'utopie résidentielle, que ce soit, que c'est pu être les banlieues avec la gentrification, que ce soit aujourd'hui la campagne, pour un certain nombre de gens, ou les littoraux, voilà, avec, je dirais, de manière générale, peut-être pas un exode urbain, mais en tout cas une forme de fatigue urbaine aussi dans l'après-Covid, qui fait que le compromis résidentiel idéal, c'est peut-être de partager. Enfin, c'est pas uniquement la centralité et la métropolisation.
1: Dans cette émission, on avait accueilli des gens qui n'étaient pas forcément d'accord avec cette notion d'exode urbain, en disant qu'il n'existe pas. Tout le monde en rêve, mais personne ne le fait finalement.
0: J'avais anticipé qu'on allait me dire que ça n'existait pas. C'est pour ça que je me permettais de parler.
1: Alors, je voudrais aussi interroger Luc Wiendzinski. Vous êtes docteur et HDR en géographie, professeur à l'École nationale supérieure d'architecture de Toulouse et membre du laboratoire LRA. En 2019, vous avez décidé de vous pencher sur le mouvement des Gilets jaunes. Vous avez écrit un livre qui s'appelle « Sur la vague, l'utopie d'un rond-point » en 2019. Puis « Saturation, individu, collectif, territoire et organisation à l'épreuve » en 2020. Vous avez écrit beaucoup de livres. La plupart sont parus chez Elia. Et vous êtes aussi connu sur les chronotopies et le monde de la nuit. Alors, vous intervenez souvent dans le monde des architectes pour nous aider à dézoomer à l'échelle du territoire. Et justement, là, comment vous réagissez par rapport aux propos de Jean-Laurent Casselli sur cette façon de voir le territoire aujourd'hui ?
2: Bon, d'abord, merci de m'associer à ce tour de table et cet échange. J'ai pas terminé le bouquin en question, donc je peux m'appuyer que sur un certain nombre d'éléments qui ont été mis en avant. Je voudrais quand même dire plusieurs petites choses. La première, je trouve intéressant que l'approche qui est posée là, elle parte en partie de la question du paysage. Donc ça, comme un construit social, il dit beaucoup de choses de l'organisation et de la désorganisation, et peut-être d'un sentiment d'assurance ou de réassurance ou de perte. Donc on est dans la question de l'imaginaire, du symbole. Ça, c'est le premier point. Deuxième point, dans le propos qui était tenu à l'instant, on a beaucoup parlé d'immobilier, de prix, de marché. Et moi, je pense quand même que ce qui est important, c'est en grande partie la question qu'on redécouvre aujourd'hui autour du quotidien, des modes de vie. Ça a été évoqué. Et là, on a une clé d'entrée qui est celle que vous avez proposée aussi, en partie dans votre bouquin. En tout cas, une lecture à partir de données et puis d'images, de paysages sur les modes de vie. Ça c'est important. Avec un élément, c'est le fait que le réel n'existe pas. Il y a que des représentations du réel. Et il faut quand même qu'on fasse attention. Alors, il y a un moment où ce territoire français, il intéressait moins. Même les géographes, et puis aujourd'hui on voit que tout le monde le traverse, le parcours, essaye de le comprendre. Il faut juste que, et donc pour faire ça, et pour notamment pouvoir dialoguer avec les politiques, avec les acteurs de la société, contribuer en tant que citoyen et chercheur, pas mal de producteurs comme ça de réflexion proposent un certain nombre de caricatures. La France A ou Triple A, le Plaza et autres. Donc peut-être intéressant, mais attention, parce que le discours qu'on produit là, c'est aussi un discours un peu performatif, et on contribue à fixer les imaginaires. Et on voit qu'il y a des productions d'ouvrages de géographes notamment qui ont servi à fixer une forme d'imaginaire et ont contribué d'une certaine façon à des discours un petit peu figés. C'est-à-dire la superposition de cartes, ça ne veut pas dire l'explication, et les corrélations, ça ne veut pas dire qu'il y a causalité non plus. On voit parfois des types de bricolage, donc il faut absolument faire attention à cette chose-là. Voilà comment je peux réagir. Il y a une partie du diagnostic dans lesquelles je peux me retrouver. Évidemment, il y a d'autres éléments sur lesquels on reviendra sans doute, mais il faut vraiment, on est dans de la complexité, et la difficulté qui est bien pointée là, c'est qu'on est assigné quasiment un territoire. On parle d'une société mobile, et on voit que notamment la mobilité résidentielle est rendue difficile pour une partie de cette population, et qu'on peut être enfermé en partie dans ce territoire à un moment. Juste avant la crise de la Covid, où la valorisation des personnes était faite sur la mobilité. Donc, mobilité dans le travail, mobilité résidentielle, mobilité aussi touristique et autres. Donc, il y a aussi ce clivage, c'est un géographe qui le dit, entre mobilité et immobilité, et puis un clivage sur ceux qui ont le temps et ceux qui disent ne plus avoir le temps. Il y a aussi cette coupure-là. Voilà, on aborde énormément de choses.
1: On va en reparler,
2: choses,
1: je pense. Voilà, c'est effectivement, c'est le sujet qui nous touche aujourd'hui et qui, je pense, permet d'expliquer un peu les résultats qu'on a eu dans les urnes. Je voudrais aussi donner la parole à Maxence Debloch, architecte et urbaniste, diplômé de Paris Belleville et de Loki en Belgique. Vous êtes chargé de projet chez Vraiment Vraiment, une agence franco-belge de design d'intérêt général. Vous avez récemment réagi par une tribune « La France moche, c'est chez moi » dans La Voix du Nord, ainsi que l'article très partagé sur les réseaux sociaux « L'émancipation au fond de la raquette de retournement » publié dans l'Architecture d'aujourd'hui. Bonjour Maxence.
3: Bonjour.
1: Pouvez-vous nous, juste en deux mots, nous expliquer ce qui est Vraiment Vraiment?
3: Alors, Vraiment Vraiment, on est une agence de design d'intérêt général et de politique publique. En fait, on est une quarantaine de personnes entre Paris et Bruxelles. La moitié sont concepteurs, designers, architectes, et l'autre sont analystes politiques ou professionnels de l'action publique. Et on met au service de l'action publique nos compétences de design et d'architecture pour répondre à des problématiques, donc notamment urbaines.
1: Alors, comment vous réagissez par rapport à ces propos, à la fois du journaliste, du géographe, et vous en tant que architecte et aussi habitant de ce monde, de cette France moche, comme vous la décrivez?
3: Alors moi, je la décris pas France moche. En fait, ce clivage un peu dont on parle depuis tout à l'heure, en fait, moi, je le ressens depuis un moment. Je le ressens surtout depuis le moment où je suis arrivé en école d'archi, en fait, où je venais tout juste de sortir de ce monde périurbain. J'arrive dans une métropole pour faire mes cours d'architecture. Et en fait, mes seules références sont ce monde-là, qui pour moi est très bien. J'en parle à mes professeurs et en fait, on me fait très vite comprendre que c'est un peu de la merde, t'intéresses pas à ça, c'est pas le sujet n'est pas là, quoi. Donc pendant 5 ans, en fait, on met ça un peu de côté, on se dit bon, ok, on va regarder des musées en Espagne ou des choses comme ça, et c'est ça l'architecture. Mais j'ai toujours été un peu interpellé justement par cette méconnaissance un peu crasse, un peu des modes de vie en fait et des modes d'habiter des habitants. Et donc voilà, ça m'a déjà assez surpris dès le début et dès mes études d'architecture. Et puis après, dans mes premières expériences professionnelles aussi, j'ai travaillé dans des agences qui s'intéressaient à la question métropolitaine, où justement la question usager ou habitant était vraiment reléguée à une certaine concertation d'un projet urbain qui était déjà terminé, où en fait on se pointe devant les habitants et on leur montre un projet terminé, on leur demande oui, non, c'est bien, c'est souvent non. Forcément, on les a jamais associés à la conception. Et je pense qu'il y a un vrai problème. Et en lisant le livre de Jean Laurent, justement, je suis tombé sur une citation à un moment qui était assez intéressante. C'est qu'en fait, les intellectuels et les personnes qui sont, enfin, certains intellectuels pensent que leur idéal de la ville, leur sentiment de la ville idéale doit être appliqué un peu partout. Sauf que, en fait, c'est pas le cas. En fait, par exemple, dans le périurbain, non, ce n'est pas un monde qui est replié sur soi-même. C'est d'autres formes de sociabilité que on ne peut pas transformer avec les outils de la métropolisation ou avec les outils de l'urbain de centre-ville. En fait, c'est d'autres formes et qu'il faut apprendre en fait à se mettre un peu déjà à les rencontrer, ces personnes, ces personnes qui y vivent, à comprendre ce mode d'habiter et à essayer de répondre en fait, à concevoir avec eux. Je pense que c'est vraiment le gros enjeu pour
1: ça,
3: la
1: suite.
3: C'est
1: un peu l'action que vous menez vous au quotidien et c'est comme ça que vous trouver une solution dans ce conflit et cette fracture qu'on peut observer en ce moment en France. Je voudrais maintenant laisser la parole à David Trottin pour l'édito. Bonjour David.
4: Bonjour. Alors, on a commencé à lancer le débat avec toute cette référence à la France d'en bas, la fracture sociale, les bonnets rouges, les gilets jaunes. Ça fait plus de 20 ans, presque 30, que pour une partie importante de notre pays, l'ascenseur social est toujours en panne. On peut travailler et être pauvre, d'où la peur du déclassement pour soi-même et pour ses enfants. La société est sérieusement remise en cause car la croissance n'est plus garantie. Et en même temps, pour notre environnement, la croissance n'est plus souhaitable sous sa forme actuelle. Les modes de vie et d'habiter induits par la consommation sont au bout du rouleau. Travailler loin de son logement impose un coût insurmontable quand l'essence flambe. La perte de lien social dans les zones résidentielles n'est pas remplaçable par les réseaux sociaux. Avec cette crise de l'énergie qui se profile, le slogan « on veut vivre, pas survivre » revient sur les ronds-points. C'est l'indice d'un séisme social en préparation qui peut, plus que jamais, amener le populisme au pouvoir. Comment penser la ville d'après ? Si on doit faire du neuf, il y a plein d'idées. Mais sur l'existant, les centres-bourgs désertifiés, les zones monofonctionnelles de logement, de commerce ou de bureaux, qui sont faites pour être reliées en voiture, on a déjà abordé la question avec il y a quelques semaines dans l'émission « Réinventer la ville ou la réparer ». Alors c'est pour ça qu'aujourd'hui je voudrais parler d'un sujet que nous n'avons pas traité, que j'appellerais l'urbanisme avec un petit U, le pavillonnaire et le rêve français de la maison individuelle. La ville pavillonnaire a poussé par l'économie des Trente Glorieuses, qui, au-delà de loger des familles, y a vu un formidable moyen de fabriquer du développement et de la consommation. Sans lui, le parpaing et plus tard la piscine hors sol seraient restés à l'état de concept. Très vite, elle est honnie par les sociologues. Quand j'étais étudiant, il y a quelques années, les harangues de Monique Eleb sur ce sujet voyaient dans le pavillon la mort de la vie sociale. Maintenant, c'est les écologistes qui fustigent raisonnablement le gaspillage de ressources et l'artificialisation des sols rampantes des lotissements. C'est depuis 2 ans, enfin, pour les urbains, le terroir du gilet jaune, isolé et assommé par les charges. Et là, on revient à la politique. Pourtant, avoir sa maison, c'est toujours le rêve des Français, toute classe sociale confondue. Peut-être c'est une échelle de ville où les habitants ont une place dans la fabrication de leur espace de vie. Ils peuvent modifier la maison, la faire évoluer au rythme de leurs besoins et de leurs moyens. Il y a le jardin, même petit, c'est le sentiment d'avoir son morceau de nature à soi. Qui, autour de cette table, ne rêve pas d'avoir un potager ? Et c'est la vie pratique, où l'on peut s'y garer, laisser jouer ses enfants, y recevoir ses amis autour d'un barbecue à 9,99€ de chez Lidl ou d'une piscine à 40 000€. Aujourd'hui, la crise de l'énergie est particulièrement impactante sur ce mode de vie pavillonnaire, où il faut souvent un véhicule par membre du foyer. Mais la crise du Covid et ses confinements ont fait prendre conscience des faiblesses de la ville et de la possibilité de travailler à distance. La maison individuelle en ressort grandie. C'est le paradoxe de la maison individuelle. On l'aime et on la déteste pour d'aussi bonnes raisons. Donc, comment faire évoluer la ville pavillonnaire pour en garder la qualité de vie et lui apporter densité et mixité qui lui manquent ? On trouve à Tokyo, notamment la ville japonaise, offre une mine d'idées pour envisager un urbanisme horizontal de qualité. On trouve à Tokyo des centres-villes pavillonnaires constitués de très bonnes architectures. On connaît tous les maisons d'architectes japonais, mais au-delà de ça, dans les quartiers, des pavillons très basiques, implantés sur des parcelles de 30 à 100 mètres carrés, abritent indifféremment des boutiques, des bureaux, des logements. La diversification des usages et donc des populations qui permet à toute heure du jour, de la journée, d'avoir une vie présente. Certaines maisons ont été transformées en espaces de service, en restaurants. Sur certaines parcelles, les constructions neuves se surdensifient le sol. Cette diversité permet de trouver des empilements, des juxtapositions de fonctions et d'usages. Cela montre l'exemple d'une mutation possible des quartiers pavillonnaires vers une ville basse, mixte et verte. Les maîtres mots sont évolution, mixité, customisation. Le propriétaire agit sur son bien, l'adapte à ses besoins. Il y a moins de règles sur les usages et sur la forme, mais des principes individualisés d'intervention. Voilà, c'est pas une recette, mais un exemple pour ramener la vie et la ville dans les quartiers pavillonnaires. Si on ne trouve pas rapidement des idées pour retrouver le goût de vivre ensemble, les GAFAM ont la solution. Télétravail, Amazon, Deliveroo, Instagram et Netflix pour les uns, Lupin pour les tarifs de livraison pour les autres. Allez, on se retrouve dans la métaverse dans quelques temps et votez dimanche.
1: Merci David. Ma question s'adresse surtout à la Jean-Laurent Casselli. Ce qui était décrit par David, ça ressemble beaucoup à ce que vous appelez, vous, le modèle plaza majoritaire. C'est ce modèle de maison pavillonnaire qu'on retrouve un peu partout en France. Et c'est un peu le... Est-ce que c'est aussi ce modèle qu'on retrouve chez les Gilets jaunes? Est-ce que c'est là où habitent vraiment les Gilets jaunes?
0: Alors, je vais reprendre dans l'ordre, parce qu'il y a eu beaucoup de choses qui ont été dites. Donc, premièrement, parce que j'ai entendu caricature, donc nous, on va se mettre au clair, on n'a pas écrit un manuel de géographie. Donc, j'insiste là-dessus parce que c'est notre vision du territoire. C'est pas un rapport d'étude, c'est pas un pré-projet de loi sur les territoires. Donc, j'assume le fait qu'on utilise des images qui nous sont propres, qui sont de notre invention et qui sont des représentations en fait du territoire, comme Luc l'a dit, les représentations, l'imaginaire, c'est très important. Donc je tiens à préciser que je ne suis pas géographe universitaire et je ne veux pas rentrer dans un débat sur le diagnostic en fait, si vous voulez, au millimètre de qui fait quoi sur le territoire.
1: Mais c'est ce qui est déjà intéressant dans votre ouvrage, c'est que c'est un discours journalistique, très on dit grand public, très vulgarisateur, et ça se lit très facilement, effectivement.
0: C'est une tentative de narration de la vie quotidienne des Français. Voilà. Donc ça n'est pas effectivement un manuel et ça ne se lit pas comme ça et ça ne remplace pas, bien entendu, un travail universitaire classique, traditionnel, qui est aussi très important. Donc moi j'en lis beaucoup. Voilà. Donc je le dis comme ça parce que parfois j'entends ou je lis qu'on remplace ou qu'on vous voyez ce que je veux dire, ou qu'on est en concurrence avec des lectures du territoire scientifique. Voilà.
1: Et sur ce modèle plaza majoritaire, comment vous le décrivez par rapport à ce qu'a dit David, là, son édito?
0: Oui, tout à fait. Nous, en fait, on parle beaucoup du pavillonnaire parce que c'est le rêve français, puisque vous avez à peu près un Français sur deux qui vit en maison individuelle, mais vous avez en général les trois quarts dans les sondages qui disent qu'ils aimeraient vivre dans un pavillon, dans une maison. Et c'est vrai que le fait que ce soit encore aujourd'hui l'idéal français résidentiel, alors même que ça a été très bien dit dans la chronique, il y a une triple disqualification en fait, qui est écologique, esthétique et maintenant politique du pavillonnaire, puisqu'on l'a associé à la France périphérique, on l'a associé au vote Le Pen, etc. Et aux Gilets jaunes. On se rend compte que malgré tout, ça reste l'endroit dans lequel les Français ont envie de vivre. Sur les Gilets jaunes, alors je pense que Luc parlera très bien de tout ça. C'était une révolte des périphéries et des petites villes et des éloignées des métropoles, mais ça serait absurde d'associer la maison individuelle aux Gilets jaunes, puisque dans la vie, le lifestyle français de maison individuelle, vous avez des gens qui ont des très bons salaires, qui sont d'ailleurs plutôt plus aisés que les gens qui vivent dans les centres des petites villes. C'est le cas par exemple dans le sud de la France, où dans le livre on a toute une carte de la piscine, en fait, de la France des piscines. Vous voyez que c'est vraiment, vous avez des couronnes bleues en fait cartes bleu azur de piscine autour des villes moyennes provençales par exemple, et donc vous avez des gens tout à fait de 16B+, de la bourgeoisie qui résident en maison individuelle. Donc dire je suis en maison individuelle égale gilet jaune, évidemment on sait que c'est absurde, mais en revanche ce qui est vrai c'est que comme c'est un mouvement social qui s'est déclenché sur la taxe sur les carburants, c'est une révolte en fait de gens de la route et qui utilisent les infrastructures routières et qui évoluent dans les périphéries, les fameuses périphéries résidentielles, mais aussi logistiques, commerciales, d'où la fameuse forme du rond-point qu'on va trouver qui va très vite devenir le symbole en fait de cette révolte. Donc oui, ce sont des gens des périphéries, mais non, toutes les personnes qui habitent dans les périphéries ne sont pas évidemment des gilets jaunes, des sympathisants des gilets jaunes. D'ailleurs, beaucoup ont voté Macron. Là, on est en train, avec mon co-auteur, de regarder les résultats, comme je vous le disais, du premier tour, et on est en train de faire un petit tour de notre France triple A, et on voit que dans ces couronnes, ce que Jacques Lévy appelle l'anneau des seigneurs, voilà, la première couronne des grandes villes, bah, en fait, dans les banlieues aisées de l'Ouest lyonnais, de l'Ouest parisien, bah, ça vote beaucoup Macron, voilà, donc on n'est pas du tout dans des territoires, si vous voulez, de révolte, mais c'est plus dans des périphéries de l'est, du nord de la France, de villes moyennes, vous allez trouver, je pense, cette typologie, voilà, de gens. Donc moi, en fait, dans la France plaza, nous on essaie plutôt aussi de dédramatiser, de dire non, il y a aussi une vie heureuse dans les périphéries, dans le pavillonnaire, pour les Français, d'ailleurs, pour des Français modestes, pour des Français de classe moyenne et pour des Français aisés, voilà. Donc il y a une diversité du pavillonnaire. Et pour rebondir sur ce que disait Maxence et le super article qu'il avait publié, je pense qu'il est un représentant de nous, ce qu'on appelle dans le livre la génération pavillonnaire, c'est issu du pavillonnaire, c'est-à-dire qu'en fait il y a aujourd'hui toute une jeune génération d'auteurs, d'artistes, de romanciers, de photographes et d'étudiants d'école d'architecture qui a grandi dans ce pavillonnaire-là. C'est le cas par exemple à l'école de Marne-la-Vallée où je suis allé une ou deux fois, et c'est très marrant parce que vous avez donc des jeunes gens qui en fait sont ne supportent plus le discours disqualifiant à la Télérama sur la France moche, etc., parce que c'est l'environnement dans lequel ils ont grandi, et ils ont à cœur, déjà je pense, de le défendre comme un patrimoine. C'est en train de devenir un patrimoine architectural, urbanistique comme un autre, et je pense aussi de trouver des solutions pour le mettre à norme quelque part écologique du moment. Mais je pense qu'il ne part pas avec que des handicaps
1: Gros potentiel, effectivement. On en parle beaucoup, nous, dans le milieu de l'architecture, le potentiel de ce périurbain. On l'avait abordé avec Sylvain Grisot, qui avait justement aussi mis en valeur ce patrimoine comme le futur de la métropole. Luc Wiendzinski, vous avez participé de manière assez proche avec les Gilets jaunes, et comment vous voyez ce rapport entre géographie, ce patrimoine, cette configuration urbaine et le mouvement des Gilets jaunes ?
2: Oui, il y a eu pas mal d'analyses là-dessus, et évidemment à nouveau certainement des caricatures. J'ai trouvé intéressant la façon dont on vient de mettre un peu de complexité dans cette question-là. Moi, je parlerai pas de périphérique, c'est un terme qui me gêne, mais je pense que quand on regarde les cartographies des mouvements et autres, évidemment, on est dans des endroits, j'allais dire, de la postmodernité autour des zones d'activité, des ronds-points et autres. C'était lié au mode aussi de contestation sur les péages et le repli sur les ronds-points. On est plutôt dans du périurbain, quel que soit ce périurbain, qu'il soit sur des petites villes, des grandes villes, et il n'est pas que en Lorraine, dans le Nord-Pas-de-Calais et autres, autour de Lyon, autour de Grenoble. Moi, j'ai surtout travaillé sur l'est de la France. Voilà, et je pense que dans les gilets jaunes sur les ronds-points, il y avait des gens qui étaient au chômage, il y avait des gens qui étaient là aussi pour parler à la place des autres, notamment des anciens qui parlaient à la place des jeunes. Il y avait beaucoup d'artisans qui parfois avaient une piscine chez eux. J'y suis allé aussi, donc c'est important, et on peut pas limiter. Donc évidemment, symboliquement, il y avait énormément de choses dans ce rapport, le gilet jaune et puis le rond-point. C'est difficile d'en sortir, mais quand même, ce qu'on a vu quand même, quand on regarde les statuts des personnes qu'on discute avec elles, c'était des témoins de la déqualification et de la désindustrialisation. C'est l'histoire de la désindustrialisation du pays, de gens qui avaient des qualifications pour beaucoup d'entre eux, puis qui ont dégringolé pour finir peut-être à livrer des pizzas. Il y avait le mépris, il y avait l'isolement, la désocialisation liée à l'effondrement aussi d'un mode de sociabilité à la française autour du café, autour d'un certain nombre de services, de centralité dans des petites communes qui ont été absorbées dans les phénomènes de métropolisation, une paupérisation aussi, puis quelque chose de très important, je pense, c'est la numérisation. On n'en a peut-être pas suffisamment parlé, mais il y a quelque chose d'important sur le fait que les gens qui étaient là disaient nous on est en train de décrocher sur le numérique, sur la mise à distance, sur ces phénomènes-là. Et si on est là, c'est parce que nos enfants, eux, sont déjà pris en charge par les algorithmes de la Silicon Valley. Il se trouve que les gilets jaunes aussi, puisqu'ils s'étaient réunis autour de Facebook. Donc en fait, voilà. Et puis après dire aussi que je pense que qu'un des moteurs le plus important, ça a été la question du mépris. La question du mépris qui était très forte.
1: Mais justement, j'ai pu interroger un gilet jaune que vous connaissez d'ailleurs, Luc, de la région de l'Isère, et je voudrais qu'on l'écoute, et c'est assez saisissant.
5: Deux mots, moi je m'appelle Jacques, je suis prof de musique. En 2018, je suis sorti quand il y a eu la première occupation des gilets jaunes, parce que ça m'intéressait de voir ce qui s'y passait. Et bah, depuis, je suis régulièrement, toutes les semaines, sur les ronds-points, et ça marquera le reste de ma vie, je pense. On a des enseignants, on a des techniciens supérieurs, beaucoup d'ouvriers, on a des gens qui travaillent sur les marchés, beaucoup de femmes, beaucoup de grand-mères qui étaient là en disant qu'elles se battaient pour leurs enfants et surtout pour leurs petits-enfants. Voilà, moi c'est quelque chose qui m'a vraiment touché. Et au niveau sociologique, c'est très représentatif de toute la société. C'est un mouvement qui est parti non pas des centres-villes, mais qui est parti des périphéries. Tous les villages, les banlieues éloignées, etc. C'est parti de là. Le premier jour, ça a été les péages, ça a été ce genre de choses. Nous, il y avait un rond-point juste à côté du péage, et puis on était à peu près 500, je dirais, au départ. Et puis on s'est installé sur le rond-point parce que c'était l'endroit le plus vaste, l'endroit où il y avait plus de monde qui passait aussi. Il y a des milliers de voitures qui passent tous les jours et on trouvait ça important d'être là, quoi, d'être visible. Bah, il y a la poste d'à côté qui ferme, on n'y fait pas forcément attention. Toi, il y a eu des fermetures de services des impôts aussi, pour aller maintenant à la sécurité sociale. Avant, c'était à quelques kilomètres. Maintenant, il faut aller au centre-ville, etc., à Grenoble. Enfin, c'est de plus en plus compliqué, quoi. Je veux dire, il y a une destruction des services publics qui est dramatique. Quand je vois ces grandes barres d'immeubles où il n'y a rien, il n'y a pas de commerce en bas, voilà, on sent que de plus en plus, tout se centralise. Les gens se sentent de plus en plus exclus, doivent prendre leur voiture toujours pour aller faire des tas de choses. Et alors c'est pour ça que le fait d'avoir touché au prix de l'essence, c'était la goutte d'eau, quoi. Moi j'ai été séduit par la France insoumise, hein, ça c'est clair. Zemmour, non, sur les ronds-points, vraiment il n'y en a pas. Là je suis catégorique. Mais par contre, oui, des gens qui votaient Le Pen, je crois que c'est, il y en avait bien sûr. Pour des gens qui ont milité, qui ont eu en face Macron. Nous, on n'oublie pas les 32 éborgnés. Certains qui ont eu les crânes fracassés, d'autres des hémorragies internes, de la rate, etc. Parce qu'ils nous ont tiré dessus avec leur LBD. Enfin, ça a été terrible. Il y a eu une répression absolument terrible. Et nous, on n'oublie pas ça. Le côté voter Macron pour battre Le Pen, ben, c'est très dur, très très dur. Il y en a beaucoup qui sont sur l'abstention, beaucoup qui sont sur le vote blanc, et puis certains qui disent bah non, tout sauf Macron, et hors de question, ne serait-ce que pour son arrogance, parce que les gens ils se disent Macron, on sait ce qu'il a fait, Le Pen, jusqu'à présent, qu'on sache, elle a blessé personne.
1: Alors c'est vrai que c'est assez... assez poignant comme témoignage, puisque on voit qu'il y a à la fois une fracture territoriale, c'est bien dit, on est exclu, il le dit lui-même. Il y a cette notion de vouloir être visible, porter un gilet, il exprime clairement. Donc on sent bien une France qui est la France un peu backstage, la France qui est vraiment qui n'est plus sur le devant de la scène et qui a besoin de retrouver une visibilité. Maxence Debloch, quand vous écoutez ce témoignage, on a l'impression que ces personnes sont victimes de la lutte contre l'étalement urbain, de la lutte contre la voiture. Donc en fait, ils sont victimes de la doxa des élites. Cette ville du quart d'heure qu'on préconise un peu partout, eux sont exclus de cette nouvelle ville, de cette nouvelle urbanisation. Comment vous réagissez par rapport à ce témoignage ?
3: Bah, évidemment, en fait, je pense qu'il y a une question de récit, en fait. C'est important, les récits. Je pense qu'on s'y attarde pas assez de ce qu'on se raconte. Et justement, aujourd'hui, il y a un récit qui, tu vis en lotissement, tu prends ta voiture, tu t'habites mal, en fait, et puis tu consommes mal. De toute façon, tu consommes. Et je voudrais revenir un peu, justement, sur votre intervention qui est hyper intéressante, parce que, justement, faut pas oublier non plus le pouvoir, enfin, pour changer de récit, je pense qu'il faut déjà, je le redis, mais se remettre à hauteur d'habitants, d'usagers, mais aussi, ne pas oublier le pouvoir un peu émancipateur et sociale de cette forme d'habiter qui n'a pas été faite pour ça. Hein. Je suis conscient que c'est une forme d'habiter qui est liée à un système économique. Mais vous donnez des maisons toutes pareilles aux habitants, ils en font chacun la leur, la personnalisent, et cette personnalisation est un vecteur de lien social, parce que c'est toujours le fils du voisin qui a des compétences un peu en bricolage qui vient vous aider à changer la salle de bain. Vous leur donnez des jardins, on dit qu'ils sont tous artificiels. C'est compté comme ça d'ailleurs dans les surfaces. Mais en fait, c'est plus du tout le cas. Je pense que c'est un peu terminé. Maintenant, le gazon Roundup et puis la tondeuse tous les dimanches, on n'est plus sur ces questions-là. Vous leur donnez des zones commerciales. Et ben moi, personnellement, c'était mes premiers rendez-vous amoureux avec mes potes. Enfin, on a des lieux sociaux, en fait, vraiment. Et vous parliez peut-être des GAFA et de Netflix, mais moi, c'est vrai, quand je sais pas quoi raconter à quelqu'un, je lui parle de Netflix. Et je pense qu'en fait, les gens sont pas bêtes. En fait, avec le peu qu'on a, on arrive déjà à créer du lien social. Alors bien sûr, c'est pas suffisant, parce que sinon on se retrouverait pas sur les ronds-points. Je mets on maintenant, mais bon bref. Mais on se retrouverait pas sur les ronds-points s'il y avait des places publiques, on pouvait se retrouver. Mais bien sûr que oui, en fait, il faut changer de récit. Et ce récit, je pense, est vraiment faux, en fait, de la France refermée sur elle-même, d'une France qui est consumériste, une France qui n'en a rien à faire des soucis écologiques. Je pense que c'est pas le cas. Je pense que c'est ce qu'on veut, enfin, je pense que c'est un récit que certaines personnes se racontent, mais qui n'ont jamais foutu les pieds dans le monde périurbain.
1: Jean-Laurent Casselli, quand vous décrivez un peu ce que dit aussi Luc Wadinski sur ce déclassement de certaines populations qui étaient, qui avaient un métier, qui travaillaient dans cette France industrielle et qui s'est retrouvé un peu de plus en plus marginalisé, et encore une fois, vous prenez vos termes, donc cette frange cassos, hein, vous l'expliquez comme ça. Est-ce que c'est aussi une manière d'expliquer cette contestation des Gilets jaunes?
0: Alors, non, on parle pas, enfin, on parle des cassos, mais à un autre moment du livre, mais je dirais, pour revenir plutôt sur la question du périurbain et de la maison individuelle, en fait, moi, je parle souvent du triptyque maison, voiture, supermarché, qui est celui dans lequel j'ai grandi, dans lequel toute une génération a grandi, qui était un peu le standard, en fait, de la fin des Trente Glorieuses des années 80-90. Et c'est un petit peu ce triptyque en termes de mode de vie qui est remis en question. Par exemple, si vous êtes intéressé à la primaire des écologistes, à peu près tous les débats entre les candidats étaient liés à l'utilisation de la voiture, l'extension ou pas des centres, des zones commerciales de périphérie, un moratoire sur la création d'entrepôts Amazon, la possibilité ou pas de prendre l'avion sur des courtes distances, enfin pour des vols intérieurs de moins de 4 ou 5 heures, enfin quand le train permettait un trajet équivalent, des questions d'alimentation qui touchent aussi, comme l'a dit Maxence, à notre enfance. Enfin, moi, quand j'entends qu'il faut interdire le Nutella ou la viande, ça m'énerve, mais je dirais que c'est un énervement presque passionné, si vous voulez, irréfléchi, parce que on touche aussi, je pense, à un standard de vie qui est consumériste, mais parce que il y a une tradition intellectuelle française qui consiste à dénigrer tout ce qui est de l'ordre de la société de consommation, et finalement le pavillonnaire est vu comme le mode d'habiter consumériste, en fait. Mais ça, c'est toute la tradition intellectuelle anti-capitaliste, parce que c'est un terme qui n'était pas d'époque, mais même cette espèce espèce de marxisme culturel, en fait, qui considère que, enfin, on cite très souvent en ce moment Henri Lefebvre, le droit à la vie, voilà, toute cette tradition qui a d'ailleurs publié des textes très, très fascinants, ou de même des gens comme Guy Debord, mais qui était, je pense, à la ramasse en termes de connaissance de la vie quotidienne des gens, enfin, datant de la vie quotidienne des Français. C'est-à-dire, en fait, on est anti-consumériste et anti-maison individuelle en France depuis 60 ans, et c'est encore une fois, encore aujourd'hui, le standard qui est celui de la majorité des Français. Mmh. Donc je pense qu'il y a un décalage intellectuel très fort. Pardon, je fais un peu d'anti-intellectualisme ce matin. Je suis peut-être mal réveillé, mais en tout cas, je pense que c'est important quand même de pointer, on a parlé de la France moche, à quel point le discours, je trouve, intellectuel sur ces sujets-là est souvent à côté de la plaque. Mmh. Et moi, j'essaie de faire une histoire aussi, de raconter ces territoires depuis les ronds-points et pas depuis les centres-villes. Voilà, où réside la majorité des gens qui pensent la ville et qui écrivent sur la ville. Voilà, et je pense que c'est un vrai problème. Et nous, si notre livre il rencontre un écho, c'est aussi pour ça.
1: C'est aussi pour ça que je pense. Que... Je voudrais revenir sur un article que j'ai pu lire dans Actu Toulouse. Le journaliste David Saint-Cernin décrivait comment Macron, Le Pen et Mélenchon ont découpé la Haute-Garonne en cercles concentriques. C'était assez intéressant. On peut le lire en ligne. Il décrit la première couronne comme ayant voté de Jean-Claude Mélenchon plutôt assez fortement. Donc une zone plutôt proche du périphérique, un peu de seconde zone. Ensuite, il y a la seconde couronne, banlieue chic, qui a plutôt voté Emmanuel Macron. Et enfin, la troisième zone, périurbaine, rurale, qui a voté Marine Le Pen. Alors, cette question ça s'adresse à Luc Wiedinski. Est-ce que on peut expliquer le vote, les votes, et surtout, là, au second tour, quasiment la moitié des Français vont voter Marine Le Pen, un petit peu moins, peut-être, selon le sondage, en tout cas. Et est-ce que ça s'explique par une analyse, un regard comme ça géographique de nos villes et de nos campagnes?
2: Non, mais j'ai pas envie, pour les raisons que j'ai citées tout à l'heure, j'ai pas envie de tomber dans cette caricature-là. D'abord, il y a des mobilités. On parle de personnes, quelque chose qui est important, qui est peut-être dans les livres cités des auteurs présents, mais c'est cette question, c'est le fait qu'on vote là où on dort et pas là où on vit. On est dans des métropoles. Ce qu'on décrit là, on a l'impression que c'est des territoires séparés. En fait, une métropole, c'est une pulsation. Il y a des gens dans la journée, donc à 1h15, des fois un peu plus, qui viennent sur le centre et parfois qui circulent de la périphérie à la périphérie. Tout ça aussi, ça s'est complexifié. Voilà, ils viennent, leur temps éveillé. On parlait de mal réveillé tout à l'heure, mais leur temps éveillé, ils le passent pas à l'endroit où ils votent. Ils le passent à l'endroit où ils travaillent, ou bien où ils se forment, ou bien où ils galèrent, ou bien où ils vont s'alimenter, chercher des services, un certain nombre de trucs. Puis ensuite, ils viennent voter. Quand ils votent, ils viennent voter là où ils dorment. Donc, si vous êtes dans quelque chose de très dynamique, à un endroit, vous passez la journée dans des endroits très très urbains, mélangés, avec d'accès à des services, vous pouvez vous contenter de rentrer chez vous le soir. Et d'ailleurs, chez vous, s'il pouvait y avoir encore un agriculteur sur un vieux tracteur qui fume une gitane de maïs et un béret, vous seriez très content. Et ça peut former comme ça des choses. Donc évidemment, on voit apparaître des choses. Il faut prendre du temps, je pense, pour les analyser. C'est là où on est à chaud sur un certain nombre de choses. Mais pensez quand même qu'on est dans ces pulsations, avec des gens qui circulent, des gens qui circulent moins, et que c'est plus complexe que ça. Mais cette idée que on vote effectivement là où on dort et pas là où on vit, elle remet, de mon point de vue, un peu de complexité. Je voulais, si vous permettez, dire un mot quand même sur l'interview tout à l'heure, parce que je connais bien Jacques, et vous dire ce qui est important, c'est que moi, Jacques, je l'ai vu arriver sur le rond-point de Crolles. Il m'a dit, moi, je suis dans aucune asso, je suis pas dans les partis politiques et tout. Il est venu là, comme tous les autres, aider à faire le café, à monter, à bricoler, à ranger les chaises, à discuter et tout. Il s'est retrouvé comme d'autres qui disait à peu près la même chose. Moi, je fais les merguez, je fais le barbecue, tout. Il s'est retrouvé à un moment à animer les réunions, à faire les synthèses. Et les collègues là qui sont présents, qui font du design de politique publique, ils seraient très étonnés. On avait un tiers-lieu avec des gens qui prenaient des notes directement, qui avaient jamais été formés nulle part. Et le soir, tard dans la nuit, quand le rond-point fermait, que les gens rentraient chez eux, il y avait déjà la note qui était envoyée. Et tout le débat qui était fait au niveau du rond-point, il valait J'avais suivi aussi Nuit Debout, bien la question de Nuit Debout. Il y avait pas de chef, il y avait une animation transversale, des réflexions étaient ramenées dans les manifestes, enfin dans les débats au niveau national, débattues, c'était revenu, revoté au rond-point. Enfin, c'est construit quelque chose d'assez étonnant. Donc, dans le pire endroit de la modernité, le rond-point, 30 000 personnes à Crolles. 30 000 voitures qui passent, 9 000 camions, la pollution, le bruit.
0: Très belle zone commerciale d'ailleurs à Crolles.
2: Oui, bah d'ailleurs, ça, c'était derrière cet endroit où la cabane s'est construite. La station-service, la zone commerciale, qui dit beaucoup de choses d'ailleurs du modèle grenoblois et ainsi de suite. Donc, quand même, c'est devenu un espace public, un lieu de solidarité dans les voitures, parce que c'était des camionnettes qui arrivaient et tout. Il y avait des godasses, des fringues à se partager. Il y avait des pommes de terre. Il y avait des choses cultivées, parce que quand le discours écologique, parfois caricatural, sur « oui, voilà, c'est les gens qui sont au diesel, qui savent pas ce qu'est un jardin, on va vous expliquer », c'est très intéressant. Nous, on a organisé, enfin, ils ont organisé des débats auxquels j'ai pu participer, notamment un avec Jacques, « Extinction Rébellion », qui vient sur le rond-point discuter avec les Gilets jaunes. Et on parle agriculture, on parle voilà, et il y a une espèce de formation, donc un lieu d'émancipation qui aurait dû être classé peut-être si on avait une notion patrimoniale plutôt que d'être détruit, et si on voulait continuer à en faire des lieux d'innovation, là aussi on a rasé ces cabanes sur les ronds-points, ils auraient pu candidater à toutes les chartes sur les tiers-lieux. Je trouve que le rond-point comme tiers-lieu, ça a bien mieux vécu que beaucoup de tiers-lieux.
1: On en parlera tout à l'heure d'ailleurs, c'est intéressant parce que oui, dans les solutions, ça fait partie des cet appel du savoir citoyen est une des notions qui avait été développée par Yves Saint-Omer entre autres et qui est repris, je pense, par les urbanistes de

0: clause de révision des prix pour les marchés publics et le gel des pénalités de retard pour les chantiers. Donc des mesures qui ont toutefois été jugées insuffisantes pour la Fédération française du bâtiment, la FFB, et la Confédération de l'artisanat et des petites entreprises du bâtiment, la CAPEB. Donc ces deux fédérations qui sont souvent en contradiction se sont pour une fois accordées sur un point dans le cadre de leur proposition pour le prochain quinquennat. Elles réclament toutes les deux une simplification administrative pour lever les freins à la construction et à la rénovation. Pour le président de la CAPEB, Jean-Christophe Repond, il s'agit surtout de simplifier l'obtention de la qualification reconnue garant de l'environnement et le dispositif des certificats d'économie d'énergie qui sont au centre de l'attention ces derniers mois en raison d'une baisse des primes et d'un effondrement des travaux d'isolation. La FFB réclame de son côté la simplification et l'accélération des procédures d'urbanisme et notamment une expérimentation autour d'un permis déclaratif visant à alléger la procédure dans les zones où il existe déjà une opération d'aménagement. Pour soutenir la construction de logements, elle demande également un prêt à taux zéro élargi et redimensionné. Le pôle Habitat FFB, qui regroupe les constructeurs, appelle pour sa part au rétablissement du PTZ à 40%, et ce, sans discrimination territoriale. La Fédération souligne en effet que le rabotage n'a pas dissuadé les ménages, mais les a simplement poussés à s'éloigner des centres-villes pour trouver du foncier moins onéreux. Donc, comme on l'a évoqué à l'instant durant ce débat, on voit que les Français sont nombreux aujourd'hui à vouloir leur bout de jardin avec une maison, au risque de s'éloigner des services de proximité et de payer parfois plus cher en carburant. Mais c'est un désir qu'il faut aussi prendre en compte, même si ça va à l'encontre du zéro artificialisation nette des sols qui est notamment été souhaité par la ministre chargée du logement, et dont les récents propos sur la maison individuelle avaient suscité la polémique. Elle avait notamment été critiquée alors qu'elle habitait elle-même en maison. Parmi les autres mesures financières avancées par la Fédération française du bâtiment, on compte aussi la création d'un crédit d'impôt pour les logements neufs pour aider les ménages à faire face aux surcoûts engendrés par l'entrée en vigueur de la réglementation environnementale 2020, dite RE2020. Ces surcoûts, qui sont estimés entre 5 et 10%, devraient se cumuler avec la hausse des prix des matériaux déjà en cours et freiner les projets de construction de nombreux Français.
1: Alors, qu'en pense la Confédération de l'artisanat et des petites entreprises du bâtiment à la CAPEB ?
0: Eh bien, la CAPEB s'inquiète également de l'impact de la RE2020 sur ces surcoûts. Jean-Christophe Repond nous déclarait il y a encore quelques semaines qu'elle allait à coup sûr augmenter le prix du logement neuf. Côté rénovation énergétique, M. Repond salue la dynamique autour de MaPrimeRénov' avec près de 650 000 dossiers financés en 2021, mais il se méfie de la création d'un statut d'accompagnateur Rénov', donc il craint que ce dernier ne soit tenté de faire de la prescription à la place de l'artisan et de l'architecte. Mmh. La proposition phare de la CAPEB reste avant tout la TVA à 5,5 pour tous les travaux, et pas seulement les travaux de rénovation énergétique, notamment pour soutenir le pouvoir d'achat des Français dans un contexte d'inflation. Le président de la CAPEB appelle également à une stabilisation des aides financières, notamment de l'éco-PTZ et du PTZ d'accession, pour assurer les ménages et éviter les stop and go au gré des lois de finances.
1: Et alors, qu'en pensent les architectes pour ce prochain quinquennat ?
0: Alors, l'Ordre des architectes avait publié le 28 mars dernier un plaidoyer centré autour de 5 grands axes et 16 propositions. Parmi ces propositions, on retrouve donc limiter l'étalement urbain pour éviter la dépendance à la voiture et les inégalités territoriales, comme on l'a vu à l'instant, ou encore construire des logements de meilleure qualité et notamment plus spacieux et lumineux en s'inspirant du rapport Jérométhy-Leclerc, mais aussi recours à des matériaux renouvelables et moins énergivores comme le bois, la paille, le chanvre ou encore la terre crue. L'ordre propose aussi de moduler le taux de TVA des matériaux en fonction de leur indice carbone. Et enfin, autre mesure symbolique réclamée, la création d'un ministère d'État en charge de l'habitat, du cadre de vie et de l'aménagement du territoire. Donc à noter que cette fédération du BTP, dont la CAPEB et la FFB, appellent également de leur vœu ce changement. Donc ils réclament pour leur part un ministère de la construction durable et de l'aménagement du territoire.
1: Merci Claire Lemonnier. Une petite réaction Maxence Debloch pour un peu ces mesures, un peu cette manière de refaire la vie autrement. Vous reconnaissez souvent le savoir citoyen, un peu pour et alors comme disait Luc tout à l'heure, on voit très bien que sur les ronds-points se créent des formes de tiers-lieux où les gens prennent en main leur destin, leur urbanisme, leur cadre de vie. Est-ce que c'est sur ça que vous vous appuyez aussi, vous ?
2: Complètement. Moi, j'aurais pas d'exemple dans le lotissement, dans le pavillonnaire, mais parce qu'on est en train de travailler dessus, et donc je préférerais pas en parler. Mais

0: contre, le faire avec et travailler avec et prendre en compte en fait cette maîtrise d'usage hein, qui doit émerger, notamment quand le maître d'usage, donc la personne qui utilise, n'est pas le maître d'ouvrage. Ça, c'est assez important parce qu'en fait, l'architecte est vraiment n'a qu'un lien en fait avec son maître d'ouvrage. Oui, c'est hyper important, notamment c'est toute une ingénierie en fait qui doit être mise en place pour justement mettre en capacité les gens d'exprimer clairement leurs besoins. L'idée de travailler avec, c'est pas que les personnes doivent, que les usagers doivent dessiner leurs espaces. C'est pas ça la question. Ils sont pas architectes, ils sont pas designers. Mais par contre, qu'on puisse parler le même langage, qu'on se comprenne et qu'on puisse clairement exprimer ses besoins et ce qu'on ne veut pas. Moi, je le vois tous les jours dans mon métier. Je pense qu'il y a, c'est très intéressant de voir en fait comment des fois les propositions des architectes sont en décalage avec. Enfin, si on discute pas avec les gens, forcément, les propositions vont être en décalage. Là, on est en train de rénover des logements sociaux dans le 19e arrondissement de Paris. Donc, je suis dans un groupement avec une agence d'architecture. Et en fait, quand on est arrivé, on a voulu proposer des cuisines ouvertes sur le salon. On a posé la question, nous, maître AMU, assistance à maîtrise d'usage, aux personnes qui leur un peu leur ressenti sur la question. Et en fait, 70% des gens ne veulent pas la cuisine ouverte sur le salon pour différentes raisons. Voilà. Donc, on va pas. Donc, si on les avait pas consultés, on aurait apporté une solution qui était complètement en décalage avec les besoins des gens.
1: Qui correspondait à un standard.
0: Il correspondait à un standard, tout à fait. À un standard de moi, architecte, qui est en décalage avec la personne qui va habiter dedans. Donc, c'est hyper important.
1: C'est vrai que le temps passe très, très vite et l'émission touche quasiment à sa fin. Je voudrais laisser la parole à Dominique Boré, président d'honneur de la Maison de l'Architecture. Donc, un agenda d'avril où vous proposez, entre autres, une lecture d'avant deuxième tour, un polar autour de Gaudi et, pour ne pas oublier, un reportage photographique sur l'Ukraine qui était le sujet de notre précédente émission.
2: Absolument. À partir de deux vagues d'une enquête réalisée à un an d'intervalle, dans le double contexte de crise sanitaire et de campagne présidentielle, le sondeur Stewart Shaw éclaire la complexe dichotomie entre émotion et raison qui s'exprime actuellement dans le débat public et partant les transformations sociétales en cours. Il explique à quel point le levier émotionnel est devenu une arme indispensable pour les responsables politiques désireux de convaincre les électeurs et ceci au détriment de l'argument. Nous sommes donc bien loin de Descartes et de son discours de la méthode pour bien conduire sa raison et chercher la vérité dans les sciences. Et oui, c'est bien le titre exact et complet. À relire donc avant de tweeter, poster et bien évidemment voter. Donc c'est l'opinion des émotions de Stewart Shaw et c'est une coédition des éditions de l'Aube et de la Fondation Jean Jaurès. Ça va intéresser Maxime de Bloch. L'Union nationale des syndicats français d'architectes, UNSFA, lance la 21e édition de son prix d'architecture du projet citoyen avec un partenariat de l'Union sociale pour l'habitat pour la catégorie HLM. Ce prix récompense les acteurs d'une véritable démarche de coproduction, privilégiant la qualité d'usage où habitants et utilisateurs participent activement à l'opération, où le maître d'ouvrage assure ensembler toutes les énergies et l'architecte, bien évidemment, intégrer la totalité de cette dynamique dans la conception de son projet. Les candidatures sont ouvertes jusqu'au lundi 20 juin 2022 et vous les retrouvez sur le site de l'UNSFA. À la Défense, sur le parvis, en contact direct avec le plein ciel et le vent, Aquamater est une exposition sensorielle dans un pavillon géant en guada d'Amazonie, c'est une sorte de bambou, de l'architecte colombien, Simon Vélez. Cette installation artistique spectaculaire de 1000 m² dévoile les photos de l'artiste Sebastio Salgado et mêle architecture, jeu de lumière et création sonore du compositeur François Bernard March. Le tout sur le thème de l'eau. Si vous n'avez pu visiter ce pavillon à Arles en 2018, ne manquez pas de vous y rendre. C'est une œuvre rare. C'est jusqu'au 22 septembre 2022. C'est du mardi au dimanche de 10h à 19h. Il est recommandé de réserver. Et vous trouvez cette réservation sur le site aquamatersebastiensalgado.art. Ça m'intéresse bien et c'est très intéressant. Je vous le conseille vraiment. Un livre pour compléter votre visite de l'exposition Gaudi au musée d'Orsay. Un polar aux éditions Babel Noir, Le bourreau de Gaudi de l'écrivain espagnol Arosens de la Maza. Il s'agit d'une enquête policière menée par le héros classique du polar, un électron libre évoqué, réintégré pour la circonstance, par la police bien évidemment débordée et affolée. Mais là s'arrête le recours à ce que l'on pourrait appeler un poncif de ce type de littérature. Car le sujet est bien particulier. Il s'agit d'une série de meurtres de membres de l'oligarchie barcelonaise, férocement mutilés au sein de bâtiments construits par Gaudi, et tout cela à quelques semaines de la consécration par le pape de la Sagrada Familia. Mais plus qu'un polar, c'est un conte noir et cruel. Et comme je dois faire court, je vais couper ce que j'ai fou, la description, pour arriver tout de suite à l'écriture d'Haro Sanz de la Mazza nous entraîne dans un univers tendu qui dérape parfois dans un imaginaire fantastique et effrayant où les plus souterraines obsessions menacent le fragile équilibre des apparences. Au sortir de ce roman, on se dit que l'on ne pourra plus admirer la ville de Barcelone avec le même œil. Et parce qu'il n'y a pas que les élections présidentielles françaises dans le monde, mais aussi la famine au Sri Lanka, la guerre en Érythrée, les massacres du villageois au Mali et le conflit ukrainien, je vous recommande le reportage photographique paru le 18 avril dernier sur le site du Monde. Ce reportage nous donne à voir des personnes âgées qui n'ont pu fuir leur pays. Il a été fait en Ukraine, mais il est universel. L'universalité de personnes, ici elles sont âgées, qui n'ont pu fuir leur pays en guerre. Coupées du reste de leur famille et parfois incapables d'utiliser un téléphone ou de communiquer, elles sont particulièrement seules face aux sévices, de la guerre. La mort de leurs proches, les bombardements, la destruction de tout ce qui a fait leur vie, le faim, la froid et toujours la douleur et la souffrance. Les photographes sont celles de correspondants de guerre pour des médias comme Le Monde, Reuters ou l'AFP. Je n'en cite que quelques-uns. Gleb Garanich, Fadel Sena, Genia Savilov, Ronaldo Chemit, Emre Kelek et Ed Jones. C'est sur Le Monde, ça s'appelle « Au cœur de la guerre en Ukraine, les personnes âgées en photo ». C'est sur le site et ça a été publié le 18 avril. Voilà.
1: Merci Dominique pour tout cet agenda et surtout ces lectures. On va être obligé de conclure, je vais conclure et je ne pourrai pas faire un dernier tour de parole, mais en tout cas je remercie nos invités. Alors, si la lutte des classes tend à disparaître, la lutte des places prend de plus en plus d'ampleur. Est-ce que cela influence le vote des Français? C'est encore en question. Nos professions d'urbanistes, d'architectes, d'aménageurs ont aussi une part à jouer dans cette transformation géopolitique de notre pays. La suite s'exprimera dimanche dans les urnes. Puis invariablement dans la rue, sur les ronds-points, et je pense que nous n'aurons pas fini d'en parler. Merci.

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1: Bonjour à tous. Elle avait raconté la petite histoire dans la grande, celle d'une adolescente rebelle dans l'Iran des années 70 et 80. Marjane Satrapi est décédée à l'âge de 56 ans. Selon un communiqué de ses proches transmis à l'AFP, la dessinatrice et cinéaste est morte de tristesse un peu plus d'un an après le décès de Mathias Ripa, son mari et l'amour de sa vie. Née en Iran le 22 novembre 1969, l'artiste franco-iranienne, connue dans le monde entier pour son récit autobiographique Persepolis, était arrivée en France en 1994 avant d'y être naturalisée en 2006. Un jeune homme de 20 ans a lui été tué par balle lors d'une nouvelle fusillade. Ça s'est passé à la mi-journée. Des faits qui se sont déroulés dans le quartier Beautière de Nantes, à proximité de la mairie. Ce sont plusieurs hommes sur trois scooters différents qui auraient ouvert le feu. À noter qu'il s'agit ici du quatrième mort par balle en un peu plus d'un mois dans le même secteur de la ville. À chaque fois, les fusillades éclatent sur fond de règlement de compte entre trafiquants. Le 28 avril, un jeune homme avait été tué par balle dans le quartier de la Beautière déjà et un autre grièvement blessé. Une fillette de 11 ans toujours portée disparue et un dossier judiciaire qui s'épaissit, lui. Alors que les recherches ont repris ce jeudi pour retrouver la petite Liana dans le Gers, le profil inquiétant du principal suspect se précise. Jérôme Barella, mis en examen pour enlèvement et séquestration, a été visé par au moins 5 procédures administratives ou judiciaires concernant des violences sexuelles, toutes sur des mineurs, et ce, rien que depuis 2017. Il n'avait pourtant jamais été auditionné. Retour à Paris maintenant, où hier, la mobilisation de militantes du collectif féministe Nous Toutes a conduit à l'annulation de la pièce de Patrick Bruel. La représentation qui devait avoir lieu au théâtre Édouard VII a été annulée face donc à la mobilisation de nombreuses manifestantes présentes devant la salle. Et puis football enfin, à 12 jours d'affronter le Sénégal pour son entrée en lice à la Coupe du Monde 2026, l'équipe de France reçoit une autre sélection africaine, la Côte d'Ivoire à Nantes aujourd'hui. Didier Deschamps aura ici l'occasion de procéder à une revue d'effectifs lors du
2: Pierre. C'est l'émission qui s'intéresse au parcours et aux mécanismes du changement chez les professionnels engagés pour la ville durable. Changement brutal ou progressif, radical ou étape par étape, comment en sont-ils arrivés là? Quel impact cela a-t-il aujourd'hui sur leur pratique, leurs projets, mais également leur épanouissement personnel et professionnel? Ils reviennent sur la toute première pierre de leur engagement.
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4: Bonjour, c'est le troisième épisode de Première pierre sur Bâti Radio et nous recevons aujourd'hui Franck Faucheux, chargé de la stratégie bas carbone chez Eiffage Construction. Bonjour Franck Faucheux.
5: Bonjour.
4: Alors, est-ce que vous étiez déjà sensible au devenir de la planète lorsque vous étiez tout jeune, enfant, vous qui êtes aujourd'hui justement en charge de la stratégie bas carbone chez Eiffage ?
5: J'étais pas vraiment sensible à la planète au sens de l'écologie et au sens aujourd'hui de toute la connaissance qu'on peut avoir. Il y a quand même des faits marquants quand même dans mon enfance qui étaient un peu stressants. Moi, je suis un enfant de Tchernobyl. Et c'est assez marrant de se dire que ma génération... On voit bien qu'on est rentré dans l'âge adolescent et adulte plutôt par des faits un peu anxiogènes. Donc on nous parle pas de progrès, mais on nous parle de Tchernobyl et donc de problèmes nucléaires. On ne parle pas d'amour, mais on nous parle de sida. On ne nous parle pas de carrière, mais on parle de chômage. Donc c'est vrai qu'on va dire qu'on n'est pas rentré. Enfin, moi, je ne suis pas rentré dans l'adolescence en me disant « Ouh, c'est la fête, on va changer le monde ». Déjà, on disait « Bon, faut quand même prendre du recul ». Par rapport à ce qu'on nous montre en avant, parce que c'est vrai que le nucléaire, et on pourrait presque en parler maintenant, à un moment a été une certaine fois dans le progrès, comme l'a été le TGV, le Concorde, etc. Donc c'est plutôt... j'avais pas de conscience écologique, mais par contre, des notions de pollution ou de respect de la nature qui vient plutôt de mon père, d'ailleurs.
4: Plutôt de votre père. Alors, est-ce que vous pouvez développer un petit peu? C'est-à-dire, enfant, vous étiez déjà... assez sensible à cela par le fait que votre père vous présentait un petit peu le monde d'une certaine manière, avec une certaine vision ?
5: Oui, ben en fait, mes parents sont des gens qui ont beaucoup de respect pour les gens en général. Et puis mon père pour la nature, mon père est vraiment un amoureux de la nature. Hein, donc dès qu'on pique-niquait, fallait qu'on laisse rien derrière nous. Et donc, voire même, fallait vivre avec les animaux, fallait pas tuer les animaux parce que ça faisait partie d'un écosystème un petit peu global. Donc, même si finalement c'est pas vraiment ça qui m'a marqué quand j'étais enfant, ce qui m'a marqué avec mon père et ma mère. Mon père était agent de travaux au ministère de l'équipement, en gros cantonnier, hein, il faisait des routes. Hein, et ma mère, aide-ménagère, donc on peut dire classiquement femme de ménage, mais c'est pas du tout comme ça que l'un et l'autre présentaient leur métier. Mon père, quand à 3h du matin, il se levait pour aller saler les routes, il nous disait « si moi je me lève pas, je fais pas mon travail, personne n'ira travailler ». Donc en fait, je suis un maillon important d'une chaîne pour que finalement, notre territoire, pour que les enfants aillent à l'école, pour que les enfants aillent au travail, etc. Et ma mère, pareil, hein, en fait, elle disait toujours que finalement, elle était là aussi pour être près des personnes, accompagner, les sentir autant psychologiquement que simplement faire leur ménage et faire leurs courses, permettant aussi aux gens d'être le plus longtemps chez eux. Donc il y avait les deux, en fait, finalement, alors qu'on pourrait considérer que c'était au bas de la chaîne, en fait, valorisaient beaucoup l'apport social, sociétal de leur fonction. Et donc, j'ai jamais ressenti, enfin, je me suis jamais dit, ma mère est femme de ménage et mon père est cantonnier. En fait, au contraire, il y avait ils valorisaient vraiment leur travail. Mes parents sont des gens bien dans leur vie, bien dans leur pompe. Donc, au contraire, c'est plutôt le bénéfice social de ce qu'ils faisaient qui m'a beaucoup importé. Et c'est souvent des questions que je me pose en me disant, finalement, mon action, à quoi elle sert? Et c'est plutôt à qui elle sert, est-ce que ça apporte plus du confort que de la performance écologique sur les bâtiments, par exemple. Et ça m'a beaucoup marqué tout petit.
4: Très bien. Et en fait, vous étiez quel type d'enfant quand vous regardiez le monde? Est-ce que vous aviez des centres d'intérêt en particulier, des petites passions déjà à l'époque? Racontez-nous un petit peu.
5: Oula, j'étais un petit garçon sensible. Et en fait, non, je dessinais tout le temps. En fait, j'étais pas du tout sportif, pas du tout à l'extérieur. Je dessinais tout le temps. Je dessinais beaucoup de maisons déjà. Donc en fait, finalement, c'est marrant. C'est assez tardivement que je me suis dit que j'aimerais bien être architecte. Alors que finalement, je dessinais tout le temps et notamment des maisons. Ou quand avec mes frères, donc on est quatre garçons, et donc quand mes frères faisaient des vaisseaux spatiaux, je faisais des villes. Hein, je faisais l'église, le village, la boulangerie, parce qu'il fallait la pied à la boulangerie, puis après mes frères détruisaient mon village, donc on s'engueulait. Mais globalement, ouais, c'était plutôt, j'étais plutôt un garçon d'intérieur, on va dire.
4: Une envie de construire, de bâtir déjà, hein, vous dessiniez, mais plutôt de la bâtisse, quoi.
5: Exactement, exactement. Et d'ailleurs, ce qui est assez marrant, c'est que sans doute la notion du foyer était assez importante, et c'est vrai que les repas de famille du dimanche, en général, c'était la balade du nouveau lotissement, et tout le monde regardait le nouveau lotissement, ce qui d'ailleurs était finalement peut-être un rêve d'enfant. Et puis plus je grandissais, plus je me disais mais en fait pas du tout, en fait on est, alors moi j'étais dans un quartier en fait c'était 75 maisons pareilles, un programme social de la ville de Vitré là d'où je viens, et finalement c'était la guerre des boutons, donc c'est assez intéressant parce qu'on était il y avait des guerres de quartier, parce qu'au milieu il y avait un grand terrain de foot avec trois arbres, on faisait des cabanes, et donc c'était vraiment cette vie de village, cette vie individuelle, mais par contre on faisait tout à pied et à vélo. Donc il y avait aussi cette proximité qui derrière me paraissait aussi importante. Donc finalement la qualité de la maison était surtout liée à la qualité urbaine un petit peu sur l'ensemble. Et ça me fascinait. Ça me fascinait de les maisons, comment on y allait, comment on se garait, le jardin, le rapport au jardin, le rapport aux arbres, l'intimité. Déjà petit, donc je dessinais beaucoup de maisons. Alors petit, c'était des mini châteaux, hein, puis avec une piscine. Et puis plus je grandis, plus je me dis que c'est pas mal de partager la piscine.
4: On peut dire que ça a foncièrement changé votre regard sur la ville. C'est-à-dire que à l'époque, quand on est enfant, on voit comment les bâtiments, la construction, l'organisation de la vie urbaine autour de nous.
5: Étant enfant, moi j'ai été très heureux en maison individuelle, en lotissement quelque part. Donc c'est pour ça que c'est assez intéressant aujourd'hui quand on parle de densité. En fait, c'est pas le mode de vie de la maison individuelle qu'il faut rejeter. Parce qu'une maison individuelle ou un quartier, s'il est bien placé dans la ville, et si finalement on a un accès au bus, à pied, à vélo, on a accès à un certain nombre de commerces et de services et d'écoles, finalement c'est pas du tout le sujet. Le sujet c'est qu'on est très très loin de tout et que derrière on puisse pas finalement avoir un accès simple au travail, à l'école, à l'université. Je fais une micro-pub pour le film À plein temps, qui est sorti dernièrement avec Laure Calamy, qui en fait court toute la journée parce qu'elle habite très très loin en banlieue, elle travaille dans Paris. Ça, c'est vrai qu'on se dit, là, il y a un petit sujet, il y a un petit problème. Donc en fait, moi, j'étais très heureux enfant dans un lotissement, et en même temps, on se rend compte qu'il faut croiser ça avec des notions de densité, notions de service, notions de commerce, qui fait que le logement collectif, sans être forcément des tours et des bars, en fait, apporte aujourd'hui beaucoup de services. Et finalement, quand on regarde, rapporte à la personne une vraie optimisation dans l'écologie de la matière, ne serait-ce que du transport. Donc pour moi, c'est jamais tellement évident de me dire que le rejet de la maison individuelle, là où j'étais très heureux enfant, en fait, faut le rejeter aujourd'hui. En fait, non, c'est plus compliqué que ça. Et en même temps, le collectif pose des questions de vivre ensemble, d'avoir rapport à l'espace extérieur. Moi, j'étais confiné dans un 40 mètres carrés sans balcon. Bon, on se rend compte aussi c'est un peu entre les deux qu'il y a certainement une efficacité écologique et puis un confort de vie dedans. Donc moi, ce qui était le rêve d'enfance n'est plus forcément mon rêve d'homme de 45 ans, mais en même temps, j'ai pas forcément de bonnes solutions. La question, c'est en fonction de son mode de vie, de son habitat, c'est quoi l'impact sur son territoire.
4: C'est quoi l'impact sur son territoire à l'époque, quand vous étiez enfant? Vous n'aviez pas peut-être ces notions-là, mais progressivement, collège, lycée, vous avez commencé à penser à votre orientation. Est-ce que c'était déjà là, l'architecture, ou pas encore?
5: Alors, alors, je voulais être architecte. Voilà, c'est quelque chose qui commençait à me faire un petit peu rêver. Alors, plutôt architecte par rapport au patrimoine, ce qui d'ailleurs était un peu un choc quand j'ai commencé les études d'architecture. Donc moi, ce qui me passionnait, c'était un énorme livre à la bibliothèque qui était en fait l'Opéra de Paris, l'Opéra Garnier, avec une double page où on voyait les sous-sols, enfin toute l'infrastructure, un peu l'ensemble. Il y avait le même double livre avec le paquebot France, pareil, on voyait les machines et tout. Vraiment ça me fascinait. Et donc très vite, je me suis dit que l'architecture, c'était un petit peu scientifique, c'était concret, et puis c'était aussi artistique. Donc en fait, assez vite, je me suis dit que c'est ce que je voudrais faire. Et en même temps, mes parents m'ont dit, c'est quoi ce métier ? T'as des bonnes notes en maths, fais ingénieur, ça fera plaisir à ta grand-mère. D'ailleurs, ce qui était assez rigolo, parce que ma grand-mère, quand j'ai été ingénieur architecte, d'ailleurs, tout le monde m'a dit, mais pourquoi tu finis ton diplôme d'architecture vu que t'as déjà ton diplôme d'ingénieur ? Donc, j'expliquais que je voulais le faire aussi pour moi et que c'était au contraire, je pense, une formation géniale. Et d'ailleurs, beaucoup de pays européens, le premier cursus est le même pour ingénieur et architecte. Et après, on se spécialise. Ce qui fait qu'il y a un cursus commun. Et vraiment, cette double formation, pour moi, est d'une cohérence assez géniale. Et vraiment, moi, m'a beaucoup aidé.
4: C'est un bagage plutôt scientifique, un bac
5: Bac C, maintenant, les bacs scientifiques. Et puis après, je suis parti en classe prépa pour faire plaisir à ma grand-mère. Mais très vite, en classe prépa, je me suis dit que, oh mon Dieu, j'allais pas trop m'éclater. Et donc, j'ai découvert une école qui s'appelle l'ENTPE, l'École nationale des travaux publics de l'État, qui avait pour moi deux grands bénéfices. Premier bénéfice, c'est que je pouvais faire un double cursus avec l'école d'architecture. C'est un peu nouveau. Donc aujourd'hui, vous avez l'ENTPE, vous avez le STP, vous avez l'INSA qui propose ces différents doubles cursus qui sont vraiment, à mon avis, vraiment importants, et d'autant plus aujourd'hui avec les compromis à faire entre la technique et le confort. Et le deuxième bénéfice, c'est que je pouvais rentrer en tant que fonctionnaire. Donc elle est fonctionnaire, donc payée pendant mes études, donc étant l'aîné de quatre enfants, je me suis dit que ça serait peut-être pas mal. Donc voilà pourquoi
4: C'est le top, ça.
5: Donc j'ai bûché pour arriver dans cette école que j'ai eue avec grand plaisir. Et finalement aussi, ce qui est assez intéressant, c'est que je suis arrivé dans l'école de fonctionnaire parce que c'était ce double cursus, parce qu'il y avait aussi ce confort, et puis qui rajoutait cette question peut-être sociale, sociétale. Quel est l'intérêt général, comment on porte de l'intérêt général dans aujourd'hui une évolution qui est aujourd'hui très économique pour faire construire sa propre maison et très écologique sur lequel il faut essayer de limiter les impacts, ce qui là rentre dans nos vies, c'est la question de la voiture, c'est la question du jardin, Donc,
4: Et vous rappelez d'une rencontre en particulier lors de vos années d'études post-bac, un enseignant, une citation forte, quelque chose qui vous aurait marqué et qui vous a permis justement d'aller en transition vers ce que vous faites aujourd'hui, une rencontre peut-être ?
5: Alors les rencontres sont peut-être arrivées plus tard dans mon cursus professionnel. Pendant mes études, c'était très... C'était un peu linéaire. Alors, il y a peut-être un professeur de physique en classe préparatoire qui m'avait fait rire en me disant « Monsieur Faucheux, ce n'est pas que vous n'êtes pas logique, mais vous n'avez pas la logique de tout le monde. » Et en fait, aujourd'hui, je me rends compte que c'est certainement une chance parce que j'ai peut-être, et certainement grâce à mon double cursus, une vision assez panoptique des choses. C'est-à-dire qu'en fait, il n'y a pas qu'une bonne solution. La question n'est pas performancielle uniquement, elle est aussi liée au confort. Une fenêtre... C'est certainement un point faible thermique, mais c'est surtout de la lumière, une vue, un paysage, etc. Donc en fait, avoir à prendre un peu les deux faces à un même sujet sont assez importants pour qu'on puisse finalement avancer dans la bonne solution. Et souvent, en physique, c'est ce qu'il me disait. Il me dit, en fait, vous avez une approche, vous avez des détours, vous retombez toujours sur vos pieds, mais avec des complications, ce qui était des complications scientifiques. Mais je pense qu'aujourd'hui, dans ma vie professionnelle, sont au contraire prendre en compte toutes les données d'un problème. La donnée n'est pas que économique, que scientifique, que physique. Elle est aussi comportementale, elle est aussi quel imaginaire j'envoie avec telle ou telle solution. Donc, si je vous dis, on va faire une pile hydrogène, les scientifiques, c'est formidable, mais plein de gens vont dire, ça va exploser, j'ai peur. Donc, finalement, cette vision un peu globale, qui était presque un frein à l'époque pendant mes études, aujourd'hui, je pense que c'est une de mes forces.
4: Une de vos forces. Et vous étiez quel type d'étudiant ? Plutôt révolté, résigné, optimiste peut-être ?
5: Je pense que j'étais très optimiste et j'étais toujours délégué. Donc, toujours délégué, c'est-à-dire que j'étais du côté des profs quand des fois on faisait un peu n'importe quoi en cours, du côté des élèves quand certains profs vraiment exagéraient, etc. Et tout. Donc j'étais une sorte d'ambassadeur ou un peu entre les deux. Bon, après je parle vite, je parle fort, donc ça doit aider, quoi. Puis bon, comme je suis plutôt optimiste, finalement les gens, je pense des deux côtés, les gens se disaient, bon, Franck, il est pas... Enfin, peut-être qu'aussi, il y a peut-être une notion d'intérêt général que j'arrivais à porter au-delà, et donc qui faisait que j'apportais une certaine confiance.
4: Donc là, on arrive diplômé, on est sur quelle année, là, à peu près
5: 99.
4: 99, sans donner d'âge, hein. 99, donc parfait, vous avez dit de toute façon tout à l'heure votre âge. 1999, quelle vision en regardant le monde ? On est jeune diplômé, on est ingénieur architecte, qu'est-ce qu'on a envie de faire, là, tout de suite ?
5: Alors, en fait, je vais peut-être remonter... Finalement, 18 mois avant, donc je suis dans mon école d'ingénieur, je dois faire un stage et j'apprends que le directeur des services techniques du Louvre est un ancien de mon école. Donc je l'appelle pour dire, voilà, j'aimerais faire un stage au Louvre. Alors le Louvre, là, c'est vraiment, en termes patrimonial, en termes d'art, c'était vraiment le top. Et il me dit, c'est super, c'est parfait parce qu'on a un problème de courant d'air sous la pyramide du Louvre. Donc en gros, il me dit voilà, donc ça pose un problème parce que les gens qui vendent les billets ou qui récupèrent les billets, qui sont eux en station, qui ne bougent pas, ont des problèmes de conjonctivite, de sécheresse des yeux, voilà. Donc si vous pourriez nous faire une petite étude, ce serait super. Donc moi, j'ai dit banco, je viens. Et donc j'ai fait de la thermodynamique des fluides, qui était une matière que je détestais. Mais on a modélisé la pyramide, on a modélisé finalement à grosse maille, notamment les cours Pouget et Marly. Là, vous avez une merveilleuse sculpture française et une partie du carrousel, pour se rendre compte que forcément, sous la pyramide, vous avez un apport de lumière hyper important. Vous avez au minimum 35 000 personnes qui passent, donc qui dégagent à la chaleur, donc un apport de chaleur important. Et forcément, il y a des fuites, c'est normal dans un château qui a mis 10 siècles à se construire, des fuites au niveau de la toiture, donc forcément, il y a un tirage d'air. Donc l'idée, donc ce travail se dit comment on essaye soit de limiter ce tirage d'air, et en fait, le tirage d'air était à la limite de l'inconfort, sauf de temps en temps, on avait des pics comme ça qu'on ne comprenait pas, et en fait, un jour, je l'ai compris tout simplement en arrivant... au bureau, je me suis retrouvé qu'un quart de touriste. Et donc, côté Rivoli, les deux portes, il y a deux portes. Normalement, il y a un sas pour permettre justement de limiter l'entrée d'air. Et donc là, les deux portes étaient ouvertes en même temps. Et là, il y a eu un grand courant d'air. Et je me suis dit, ah bah oui, c'est juste des entrées parasites d'air. Donc la proposition, c'était juste de tester des rideaux d'air chaud comme on a dans les centres commerciaux pour limiter cet apport-là. Et puis surtout de dire, techniquement, c'était compliqué de rendre étanche, voire impossible de rendre étanche les toitures du Louvre. Donc la question, c'était plutôt, c'est quoi le problème? C'est le bâtiment ou c'est l'inconfort des gens, en fait? Le problème, c'était comment on améliore le confort des gens. Donc c'était plutôt, est-ce qu'on n'essaye pas de décaler les gens? Donc à un moment, les ventes de billets qui à un moment se sont faites dans des petites boîtes en verre, aujourd'hui d'ailleurs, se sont décalées sur le côté. Et donc c'était plutôt de décaler un petit peu les postes des contrôleurs de tickets, qui n'existent plus d'ailleurs maintenant, je pense que tout est automatique, donc qui permettaient en fait de travailler sur ce confort-là. Donc ce qui avait surpris mon maître de stage, c'est que j'avais fait tout un travail hyper technique, et en même temps je lui ai dit, je voudrais faire un sondage. Donc j'étais allé voir les gens pour dire, c'est quoi votre inconfort, c'est quoi le problème visuel, c'est quoi... Et donc pour prendre un peu une vision un peu panoptique un petit peu des choses, et
4: dire... Ergo aussi un petit peu.
5: Voilà, un peu ergonomique, exactement. Et donc se dire, en fait, le soleil, c'est peut-être pas un problème s'il y a personne. En fait, le problème, c'est quand il y a une plante ou quelqu'un. Mais finalement, s'il y a personne, finalement, s'il y a une grande tache solaire et un gros inconfort solaire, c'est pas très grave. Donc je fais ce rapport de stage au Louvre, qui se finit très bien, je reviens avec un tome énorme. Et là, en dernière année, mes professeurs me disent, « Ah, mais en fait, t'as fait de la thermique. Es-tu au courant que la France a signé les accords de Kyoto ?» Ben, pas au courant. Es-tu au courant que le ministère, à l'époque de l'équipement, va changer la réglementation thermique? Et donc, en fait, on a besoin d'ingénieurs thermiciens, et finalement, tu as fait la thermique. Et donc, donc c'est comme ça que mon premier job, ça a été ingénieur thermique pour faire les premiers contrôles thermiques des bâtiments. Et c'est comme ça que je suis arrivé à Nantes pour faire ces premiers contrôles.
4: Donc c'était un premier boulot, c'était pas du stage en fait.
5: Non, alors voilà, stage et après premier boulot, je faisais partie des CT, des centres techniques de l'équipement qui aujourd'hui sont devenus les CEREMA, qui est en fait le bras armé technique du ministère du logement. Et donc c'est eux qui font les contrôles acoustiques, les contrôles accessibilité, et donc moi j'étais pour les premiers contrôles thermiques. Et donc je me retrouve 24 ans... à faire dans la première année des contrôles pédagogiques et donc faire de la formation. Et je me retrouve en face de salles entières de maçons, de chauffagistes, de plombiers, donc tous les corps d'État qui allaient vraiment être bouleversés par cette augmentation. Et ça se passe très mal. Je me fais huer et vraiment... vraiment, c'est bien l'État qui nous fait encore une réglementation, qui nous empêche de travailler. Il faut dire que ces réglementations changeaient beaucoup de choses. Avant, on isolait, et là, il fallait isoler et justifier de la qualité de vos équipements de chauffage. Et c'était l'articulation des deux qui disait si vous étiez réglementaire ou pas. Donc ça imposait, même pour des tout petits bâtiments, un bureau d'études thermiques, donc une étude supplémentaire, donc un coût supplémentaire. Donc forcément, ça réintroduisait un partenaire et donc aussi des coûts. Et puis voir, ça changeait des... Avant, la chaudière, on mettait une chaudière. Alors que là, la chaudière, on l'a choisie en fonction de votre isolation. Donc bref, ça changeait beaucoup de choses. Et je me rendais compte que les gens vraiment n'adhéraient pas. Et c'est là que je me suis dit, il y a comme un bug quand même, parce que cette réglementation n'a pas été faite pour rien. Elle a été faite pour finalement réduire les émissions de gaz à effet de serre liées au bâtiment. Et donc c'est là que moi j'ai commencé à dire aux gens, je vais prendre 5 minutes pour vous parler du développement durable. En plus, on était en Bretagne, on avait une marée noire. Donc c'est des gens, quand on leur parlait de marée noire, pollution, trous dans la couche d'ozone.
4: Quelle année ?
5: 99-2000.
4: Vous étiez tout jeune encore.
5: Voilà. Et donc là, les gens, forcément, remis dans ce contexte-là, disaient, oui, il faut faire quelque chose, c'est pas possible. Moi-même, je me rends compte, depuis que quand j'étais gamin, tout était super. Maintenant, il y a plus de pollution, etc. Et donc, je leur disais, donc il faut qu'on lutte contre la pollution. Donc la France s'engage. Donc la France signe les accords de Kyoto. Les deux mauvais élèves, c'est le transport et le bâtiment. Donc il faut qu'on réduise l'impact du bâtiment sur la planète. Donc on a cette réglementation thermique 2000 qui arrive. Donc en fait, c'était la même chose, mais ces 5 minutes faisaient qu'on mettait dans un contexte et globalement fait qu'on comprenait plus le sens de ces réglementations. Et c'est comme ça que moi j'ai commencé à me dire, il faut que je m'intéresse au développement durable, il faut que je m'intéresse à une vision peut-être plus globale pour derrière ne pas voir des effets de choc, des effets de non-adhésion ou de défiance sur finalement... des réglementations qui ne sont pas faites pour nous embêter, mais qui sont faites pour nous sauver, ou plutôt nos enfants.
4: Très bien. Donc en fait, ce que on va dire que c'est arrivé à la fois progressivement, mais très tôt, ce moment de bascule. Vous aviez déjà conscience, pleinement conscience, de votre, de ce qu'allait être votre démarche. Et comment vous en êtes arrivé quelques temps après, quelques années après, à la fois en tapant à la porte de Eiffage, à affirmer votre légitimité dans le domaine, et puis à en parler au quotidien, en fait, comme vous le faites aujourd'hui.
5: Alors, je ne sais pas si je me sens légitime. Je ne me sens toujours pas légitime aujourd'hui. Hein. Je pense que je suis totalement dans le complexe de l'imposteur. Mais en fait, ce qui est intéressant, c'est de cette première approche extrêmement, d'abord réglementaire, mais en disant finalement pourquoi on le fait, c'est quoi le sens qu'on donne à cette réglementation. Après, moi, quand je suis passé par le PUCA, le plan urbanisme, construction, architecture, c'était assez intéressant de dire qu'il fallait qu'on accélère la qualité environnementale. Donc, c'était un programme à l'époque... qui était porté par le ministère du Logement et qui disait comment on essaie de faire des bâtiments environnementaux et en même temps qui permettent de faire des bâtiments et privés et sociaux pour accélérer un peu l'ensemble. Et là, je m'étais rendu compte que la question n'était... Il y avait un vrai engagement des maîtres d'ouvrage, mais la question n'était plus technique, elle était purement financière. En gros, il fallait 30 000 euros d'écart entre un logement classique et un logement, on va dire, durable. Ce qui est logique, hein, parce qu'au lieu de mettre 8 cm d'isolant, vous en mettez 10, 12, 15, 20 par l'extérieur, plus un bardage, ben, y a plus de matière. Un chauffe-eau électrique, c'est entre 200 et 1000 euros en fonction de la taille de votre chauffe-eau. Un chauffe-eau solaire, c'est 3500 euros. Donc en fait, on comprenait ces 30 000 euros, mais sauf que ces 30 000 euros n'étaient pas finançables. Parce qu'on ne prend pas les charges dans votre prêt immobilier, on ne prend pas les charges. Donc même si ça diminue vos charges, on ne vous prête pas ces fameux 5 000 euros un petit peu supplémentaires. Et c'est là comme ça que sur un programme à Chalon-sur-Saône, qui s'appelait Saint-Jean-des-Jardins, en fait, on s'est rendu compte que là, ils faisaient ces villas urbaines durables au même prix que les logements d'à côté. Alors, je demandais comment, ils me disaient, en fait, on n'a pas raisonné bâtiment, on a raisonné aménagement, quartier. Au lieu que chacun sa chaudière, on fait une chaudière pour tout le monde. Au lieu que chacun son garage, on fait des garages pour tout le monde. Et donc, l'effet d'échelle, plus le fait qu'on optimise, fait qu'on effaçait ces fameux 30 000 euros. Donc c'est là que moi, j'ai commencé à beaucoup m'intéresser aux aspects économiques, aux modèles économiques et à notamment de se dire qu'il fallait beaucoup travailler avec les promoteurs, avec les aménageurs. En fait, finalement, la part très privée de la ville, parce que finalement, l'engagement politique est là. On va dire que l'engagement aussi des citoyens est là. Mais aujourd'hui, ce modèle économique était compliqué à trouver, qui se retrouve justement dans comment j'ai mon foyer, ma maison, mais en même temps, comment le fait de partager un ensemble d'éléments, un peu de jardin, un peu de voiture, un peu de transport, fait que globalement, économiquement, je peux avoir mon logement qui va diminuer de 30% mes émissions de gaz à effet de serre. Donc l'échelle quartier devient importante. Donc là, en 2007, j'ai commencé à beaucoup m'intéresser à cette échelle-là. On entend parler de Fribourg, quartier Vauban en Allemagne, de Kreuzberg à Berlin, de Hammarby à Stockholm, de Bedsted à Londres. Mais aussi, on commence à sentir qu'il se passe des choses du côté de Grenoble, du côté de Lyon, du côté de Nantes, du côté de Rennes, avec un ensemble de quartiers. Et donc là, je commence à travailler sur les quartiers durables. Mais à l'époque, c'était vraiment, bon, on va dire, de la R&D du ministère. Et puis est arrivé le Grenelle Environnement, engagement 49 du Grenelle, développer les éco-quartiers. C'est comme ça que moi, j'ai eu la chance de pouvoir porter pendant 10 ans cette démarche-là. Et cette démarche, en fait, qui était... à la Grenelle, c'est-à-dire qu'en fait, au lieu de faire un grand groupe de travail parisien pour essayer après d'appliquer, en fait, on a fait un grand club qui était porté directement par les villes et par les équipes des villes, dont le privé, pour dire comment est-ce qu'on va essayer de partager sa chaudière, partager ses vélos, partager ses stationnements, faire plus de place à la nature, pour finalement permettre d'avoir des éco-quartiers à la française.
4: Il y avait déjà une prise de conscience collective à l'époque de l'urgence que l'on vit aujourd'hui.
5: Oui, et par les territoires, vraiment par les territoires. Enfin, je trouve que, en gros, moi, j'ai beaucoup appris. Moi, la chance que j'ai eue, c'est que je n'ai pas apporté grand-chose. J'ai simplement permis qu'on rapproche des prises de position politique de la ville de Grenoble, de la ville de Lyon, de la ville de Rennes, de la ville de Nantes, de la ville de Paris, de la ville de Lille. Certains avec un apport extrêmement social, Lille avec beaucoup de questions sociales et de dépollution des sols. d'autres avec un vrai changement de comportement, comme à Grenoble, on fait tout à vélo, quoi. On fait de la vraie densité parce qu'aussi on a une cuvette. Donc, des engagements aussi portés par la culture, avec Nantes, où on fait d'abord, on s'appuie finalement sur la troupe de théâtre Trois Lieux de Luxe, on fait le musée des machines. On demande à M. Chemetov, paysagiste, de faire d'abord le jardin, comme on a fait aussi à Batignolles, on fait d'abord le jardin Martin Luther King, pour créer une adhésion, et après on fait les bâtiments autour. Donc vraiment, ça a été ce rapprochement de politique locale qui vraiment portait de l'écologie, mais peut-être plus l'écologie urbaine, voire industrielle, et qui finalement ont permis de faire des quartiers aujourd'hui qui vivent bien. Vous avez toujours un parc, vous avez toujours des commerces, vous avez toujours du logement privé, du logement social, des écoles, une vie de quartier dans une densité quand même assez, assez importante, et souvent avec... avec un vrai confort de vie. Donc là, donc vraiment, il y avait une vraie compréhension. Et Bordeaux aussi, bien sûr. Enfin, en gros, les politiques locales. Alors souvent, on voit bien qu'il y a aussi une ville, une métropole, une prise de conscience sur les réseaux urbains partagés. Souvent, une agence d'urbanisme ou un CAUE qui va porter un peu d'architecture ou de vision un peu sur l'ensemble du territoire, qui fait que les territoires avaient déjà tout compris. Et en gros, c'est le fait que les écoquartiers soient portés autant par eux, avec à l'époque une direction générale de l'administration, dont à l'époque une certaine Stéphanie Duplion, qui est aujourd'hui la directrice générale, qui fait partie des gens qui m'ont beaucoup inspiré, qui m'inspirent encore. Globalement, on était tous autour de la table. Vraiment, et ça, vraiment, cette démarche écoquartier qui finalement n'est pas une loi, il n'y a pas de subvention, il n'y a pas de loi, c'est simplement comment tous ensemble. On essaye, entre le code de l'urbanisme, le code de la construction, le code de l'environnement, le modèle économique local, les politiques locales des villes, ben on arrive à faire plus de voitures, enfin, excuse-moi, plus de vélos, moins de voitures.
4: Aïe.
5: Moins de, voilà, c'est ça. Oh mon Dieu, le lapsus révélateur. Voilà, donc, en tout cas, cette démarche éco-quartier fait que tout le monde avait sa place, et notamment le privé. Et notamment, et dans le privé, ce qui est toujours assez intéressant, c'est que finalement, au regard des urgences écologiques que l'on a, en fait, faire une fois un super bâtiment complètement autonome, mais qui est en dehors des codes économiques, on ne va pas y arriver. Si par contre, avec un industriel, on arrive à systématiser l'isolant biosourcé, à systématiser moins de béton, à systématiser de garder la pleine terre, en fait, c'est peut-être moins démonstrateur. Par contre, en termes globalement... de tonnes de CO2 économisées, c'est plus important. Donc moi, c'est comme ça que finalement je travaillais beaucoup avec le privé, et qu'à un moment j'ai eu l'opportunité que Valérie David, autre femme formidable, géniale, d'une énergie folle, qui m'appelle en me disant voilà, je travaillais avec un peu tout le monde, hein, donc, et en fait elle me dit on lance un grand éco-quartier, puis on va faire beaucoup d'innovations, elle me disait voilà, si vous connaissez quelqu'un que ça pourrait intéresser de faire autant de l'agriculture urbaine que du nouveau béton, on serait preneur pour un touche-à-tout, quoi. Et je me suis dit, tiens, ça pourrait m'intéresser. Donc, je suis actuellement en dis-mobilité du ministère du Logement. Et en me disant, en mettant de l'autre côté de la barrière, chez un industriel du BTP, du logement, et en même temps, c'est intéressant.
4: Que l'on peut nommer.
5: EFAGE, hein. Voilà. Et donc la branche construction. Et donc, en se disant que finalement, la stratégie bas carbone qui se met en place chez EFAGE aura une réponse industrielle. Alors, on n'est peut-être pas dans la rupture, on voit bien que la conduite du changement est compliquée, mais par contre, c'est vrai que derrière, en termes quantitatifs, il y a une vraie efficacité.
4: Alors, il y a une efficacité, mais est-ce que subsistent aujourd'hui chez vous des frustrations quand vous regardez à la fois votre mission, mais tout ce qui reste à faire? On a vu le rapport assez alarmant du GIEC. Comment vous sentez aujourd'hui, à la fois dans votre mission, mais par rapport à tout ce qui reste à faire aujourd'hui?
5: Ben, on ne sent pas très bien. Hein. Donc, on ne sent pas très bien parce que toutes les démarches que moi j'ai pu porter entre la réglementation thermique, entre la démarche éco-quartier et aujourd'hui la stratégie bas carbone d'un grand groupe du BTP français, fait globalement qu'on avance de plus en plus, on a de l'adhésion, mais globalement, on voit bien que les 30% de CO2 pour 2030, là, il va falloir aller chercher. Ce qui veut dire, globalement, changer beaucoup de choses, voire même changer... donc là, il faut aussi changer les clients, enfin, il faut aussi changer la demande. On voit bien qu'aujourd'hui, les gens nous disent, je veux un... Enfin, J'ai cherché un appartement, là, j'ai déménagé il y a un an. Tous les agents immobiliers me prenaient le plein ouest. Mais le plein ouest, ça va être l'enfer, enfin, avec, par rapport aux canicules. Donc on voit bien qu'il y a, un mouvement un peu global, un peu d'ensemble. Je participe à une stratégie bas carbone, qui est une stratégie comptable de comment je choisis mes matériaux pour qu'ils soient le plus bas carbone possible. Mais c'est un des maillons qui, globalement, pose la question, et la nature. Donc il faut garder la pleine terre. Il faut garder des zones humides. Il faut mettre des places de vélo, mais ce n'est pas parce qu'on a des places de vélo que les gens font du vélo. Donc, il faut travailler sur le comportemental. Donc, c'est vrai que des fois, le maillon difficile d'aller sur, on va mettre moins de béton, un peu plus de bois, qui déjà est un petit parcours du combattant, en fait, on se rend compte que il faut aussi derrière avoir beaucoup d'autres choses qui vont du très comportemental. Malgré nos libertés de comportement de chacun, et en même temps d'autres politiques publiques, des réseaux de chaleur. C'est vrai que quand les villes ne mettent pas en place de réseaux de chaleur, c'est compliqué aujourd'hui de se dire, en plus là aujourd'hui on voit bien qu'on a une défiance du gaz, ce qui est très bien par d'autres biais. Donc pas son biogaz, mais qui dit biogaz dit méthaniseur, qui dit méthaniseur, il faut qu'on se mette à trier nos poubelles. Enfin, on voit bien qu'à un moment on a bien le chemin. C'est ce que dit le GIEC, hein, Jean Jouzel, que moi j'écoute à chaque rapport, qui se désole d'avoir raison depuis 30 ans, globalement, nous a bien démontré le chemin. Mais ce chemin, il est très personnel dans nos quotidiens, très collectif dans nos choix d'investissement. Et derrière, tout est un petit peu lié. Et on sent bien que chacun dans nos métiers, c'est déjà tellement difficile de changer. Que souvent, tout ça mis bout à bout, c'est un peu difficile. Et d'un point de vue très personnel, il y a 2 ans, j'ai eu une sorte de révélation. Je suis bénévole dans une structure qui s'appelle Plateau Urbain, qui fait de l'occupation temporaire. Donc, c'est une autre vision de l'écologie urbaine, mais que vraiment avec des gens qui m'inspirent. Alors, Simon Lenné, Paul Citron, Laura Petitbon, Cécile Altaber, enfin, des tas de gens qui sont. Gauthier Lebaille, enfin, bref, des tas de gens. Vraiment, vraiment investi. Et donc, dans ce cadre-là, en fait, on avait été appelé, donc Plateau Urbain, la structure, la coopérative Plateau Urbain, avait été appelé pour participer à une conférence devant l'Association des jeunes protestants de Paris. et en fait, finalement, leur demande était sur comment lutter contre les grands projets de Paris, enfin, les grands projets de Tours, etc. Bon, bref. Et donc, finalement, on s'est dit, mais c'est pas vraiment ce que fait Plateau Urbain sur. Résorber la vacance, soutenir la création, que vous voulez nous interroger, c'est plutôt sur un rapport d'urbaniste. Donc finalement, c'est moi qui est un peu l'urbaniste du groupe Plateau Urbain, d'y aller. J'étais en face d'une centaine de jeunes, 20 ans, mais hyper militants, mais positifs, militants, grosse remise en cause de plein de choses. Et en préparant, je leur avais dit, écoutez, en vous voyant, comme j'avais plus de 40 ans, je dis, moi, je me rends compte que je suis un homme de l'atténuation. En fait, il y a deux grandes politiques en termes techniques. Il y a l'atténuation et l'adaptation. L'atténuation, c'est faire moins de CO2. Moi, je suis totalement un homme de l'atténuation. Moins de voitures, plus de vélos, moins de béton, plus de bois, moins de routes, plus de nature, porté par l'ensemble des réglementations des différents ministères, du code de l'environnement, code de la construction, code de l'urbanisme, etc. Donc, j'espère l'avoir fait avec beaucoup de conviction et avec grande foi, mais c'est jamais que de l'atténuation. Et aujourd'hui, cette génération, et moi-même dans mon quotidien, on n'est plus à l'heure de l'atténuation, on est à l'heure de l'adaptation. Et entre mes 0 et mes 24 ans, j'ai connu une canicule. La canicule de 2003, 15 000 morts, l'enfer. Depuis que j'ai 40 ans, je pense que j'ai 4 à 5 coups de chaud par an. Donc, si je prends juste ce phénomène-là, je me rends bien compte que là, la question, ce n'est pas uniquement de comment on se met au frais de temps en temps, c'est comment on s'adapte, comment les logements doivent être tous traversants, permettant un courant d'air, ce qui veut dire que si vous donnez sur des rues hyper passantes, hyper bruyantes, ça va être compliqué de bien dormir en cas de chaleur. Enfin, comment on se protège? On sait faire, faut mettre des claustras en bois, super, mais qui les paye, ça a encore un coût supplémentaire qu'on n'a peut-être pas. Donc aujourd'hui, je me rends compte qu'aujourd'hui, faut aller plus vite. Et je ne sais pas trop comment faire pour aller plus vite. Donc, et que la génération là qui arrive, vraiment nous bouscule, hein, nous bouleverse. Et dernièrement, là, cette petite vidéo virale de jeunes diplômés de Paris Agro qui font un appel à la désertion, ça m'a beaucoup secoué sur le fait de dire c'est super d'avoir ces parcours un peu différents et qui décident de faire autre chose. Et ça montre qu'il faut aussi, enfin, faut aussi qu'on remette en cause beaucoup de choses. Et en même temps, ma place que j'ai eue au ministère, ma place que j'ai aujourd'hui dans un groupe privé, fait que j'espère que ça va faire basculer peut-être plus de monde. Alors peut-être moins vite, avec moins d'impact, mais peut-être plus en quantité. Donc faut les deux.
4: Et pour finir sur ce sujet, avant de parler de vos muses et de votre livre de chevet qui vous inspire, est-ce que vous avez justement un message à faire passer à ceux qui nous écoutent, qui ont envie de faire passer des idées, d'engagement, leur vision, leur perspective, parler ou témoigner de leur première pierre, mais qui n'osent pas? Vous avez évoqué tout à l'heure, avec un terme fort, hein, cette idée de syndrome de l'imposteur. Donc il y a des tas de gens peut-être qui nous écoutent et qui se disent « moi j'ose pas » ou « je sais pas » ou « je suis pas là pour ça » ou « je ne sais pas faire ». Qu'est-ce que vous pourriez leur dire ou leur donner comme conseil?
5: Faut essayer, quoi. Faut essayer, faut proposer. Là, dernièrement, on est sur un projet appel d'offres, c'est marqué en gros, en gras, aucune variante possible. Et la demande, c'est de déconstruire pour reconstruire. Et quand on voit le bâtiment à déconstruire, on dit, mais pourquoi on le déconstruit? Le bâtiment, au contraire, il faut l'épaissir, il faut mettre des nouveaux balcons en bois, mais au contraire, il faut garder le bâtiment parce qu'on va générer un inconfort pour les voisins pendant 2 ans.
4: Donc, faut oser dire, quitte à chuter sur le moment.
5: Alors, justement, en fait, c'est ça. En fait, parmi l'équipe, la moitié, on dit, on prend un énorme risque si on fait ça. On va être éjecté du concours. En même temps, si on le fait, on envoie un autre message. Et en fait, on se rend compte que dans les questions-réponses, c'est une question qui a été très vite posée. Et en fait, finalement, le fait qu'on la pose aussi a montré notre posture collective à dire, et si on faisait un peu différemment, sachant qu'on répond au programme, mais par un autre biais, on garde la structure, donc je gagne 30% de CO2, donc je gagne, je sais pas, je pense 200 tonnes de CO2. Enfin bref, ce qui fait que là, c'est... Et le fait de juste poser la question, et donc en fait, on a été plusieurs à se la poser ensemble, dire posons la question au maître d'ouvrage. C'est quand même, il fait tout un paragraphe sur l'économie circulaire, il demande de le détruire, le bâtiment. Il y a un peu un paradoxe. Ça ne coûte rien de poser la question, il faut juste avoir ce courage, et finalement, on se rend compte que en fait, je pense que tout le monde va proposer de garder le bâtiment, quoi. Donc
4: il faut oser.
5: Exactement.
4: Osons ensemble. Et qu'est-ce qui, justement, ou qui vous a mis sur cette démarche-là, sur cet élan d'inspiration?
5: Après, je vous disais, moi, j'ai toujours eu la chance d'avoir des collègues ou des supérieurs hiérarchiques ou des gens qui, en fait... ont écouté et ont permis de dire vas-y, montre-nous, fais-nous. Alors, quand j'étais en administration, j'ai fait beaucoup de notes. Donc, je fais une petite note pour expliquer pourquoi est-ce que, plutôt que de faire une loi éco-quartier, on va plutôt faire un club éco-quartier et qu'au contraire, on va revisiter certains articles du code de l'urbanisme.
4: Vous avez une muse en particulier?
5: Alors, Stéphanie Dupuy-Lyon, qui a été à l'époque, qui était adjointe au sous-directeur et qui est maintenant directrice générale. Valérie Lazec, aujourd'hui, qui est directrice générale de l'établissement public d'aménagement Atlantique, qui a été ma chef et avec qui parlait beaucoup d'écologie politique. Donc j'ai beaucoup appris là-dessus sur une approche très très politique de l'écologie, avec comment derrière tout ça, c'est des choix un petit peu politiques.
4: Donc des femmes.
5: Valérie David, alors elle, c'est plutôt de l'écologie industrielle, mais qui justement porte depuis presque 15 ans chez Eiffage, d'abord un laboratoire phosphore, puis aujourd'hui la direction développement durable, et que j'avais rencontré par hasard à un colloque et qui était venu me voir pour me dire on n'arrive pas à avoir une autorisation sur un échangeur de chaleur. Et en fait, moi j'avais juste expliqué, c'est une question entre telle ou telle loi. Donc bref, moi j'avais fait de la facilitation, mais comme je l'ai fait pour un peu tout le monde. Donc vraiment, des femmes qui m'ont beaucoup... beaucoup inspiré. Et puis des groupes, comme je vous disais, plateau urbain, vraiment Plateau urbain, histoire de la vie, vous prenez un stagiaire.
4: En deux mots, plateau urbain fait, pour résumer pour ceux qui n'ont pas...
5: De l'occupation compris. Temporaire. On repère des bâtiments vides, qui globalement vont être vides 6 mois, 18 mois, 2 ans, 3 ans, le temps qu'ils soient vendus ou détruits ou déconstruits. Et on se dit, c'est tellement dommage que ce bâtiment ne soit pas utilisé et simplement qu'il y ait juste un gardien qui soit là pour qu'il ne soit pas squatté.
4: Ça va être des lieux intermédiaires, des tiers-lieux, etc.
5: Exactement. Donc l'idée, c'est... Et à côté de ça, on se rend compte qu'il y a plein de gens qui n'ont pas leur place dans la ville. Les artistes n'ont souvent pas la place. Ils ont besoin pendant 2 ans d'une hauteur sous plafond important pour faire une sculpture. Ils n'ont pas la place. La jeune entreprise, l'économie sociale et solidaire, l'associatif. Et donc l'idée, c'est... Ce qui est assez intéressant, c'est qu'encore une fois, moi, ce qui m'a plu, c'est le modèle économique. C'est de se dire, c'est pas gratuit, c'est pas de l'aide, c'est pas de l'assistanat. Simplement, on dit au propriétaire, plutôt que de payer un gardiennage, on va vous le garder gratos, vu qu'il y aura des gens dedans. Donc, simplement, pas de loyer, et on va payer les charges et les impôts.
4: Ce ne sera pas un squat.
5: Ce ne sera pas un squat. Ce sera, et donc, tout est légal. C'est-à-dire, c'est un bail, soit un vrai bail, soit un bail dérogatoire, soit un bail temporaire. Enfin, tout est justement... Et d'ailleurs, à l'époque, le groupe Plateau Urbain était venu me voir pour qu'on voit comment ça pouvait être encadré dans le cadre du code urbanisme pour justement ne pas être dans de la dérogation et être dans du vrai droit. Donc, et donc, l'idée, c'est que pendant 6 mois, 18 mois, 2 ans, 3 ans, en fait, c'est les lieux vivent. Et donc, c'est tellement mieux aussi pour les voisins qu'on rencontre un lieu qui vit, souvent un lieu ouvert. Et souvent, on se rend compte que les bureaux qui nous paraissaient obsolètes par rapport à la demande des bureaux d'aujourd'hui, finalement, on se rend compte qu'ils peuvent être utilisés, réutilisés pour faire un atelier d'artiste au dernier étage, pour faire un lieu collectif au rez-de-chaussée. Et ça ouvre plein de possibilités d'usage auxquelles, finalement, souvent... le promoteur n'a pas idée parce qu'il est dans un marché particulier. Et souvent, le marché peut être aussi plein de gens qui ont un peu de moyens et ensemble, c'est un marché, mais un peu disséminé. Donc, Plateau Urbain a fait cette jonction entre des propriétaires de locaux vides, temporaires, et des tas de gens qui cherchent des locaux temporaires parce qu'ils ne savent pas si leur boîte va marcher, parce qu'ils ont besoin, qu'ils n'ont pas beaucoup de moyens, etc. Ce qui permet en fait aussi de montrer qu'on peut faire la ville sur la ville. Et donc et souvent, le côté temporaire est important parce qu'on dit aux gens, vous allez être ensemble peu de temps, profitez-en, rencontrez-vous, faites la fête, faites des projets ensemble. Et souvent, c'est ce qu'on ne dit pas ça quand on fait un nouveau quartier. Faites la fête, rencontrez-vous, faites des barbecues. Alors que c'est là où on se rend compte et c'est là qu'il se passe plein de choses. Donc vraiment, Plateau Urbain, c'est de l'urbanisme, de l'économie et du vivre ensemble.
4: Vivre formidable. Ensemble. Un livre pour terminer qui vous accompagne ou qui résume un petit peu votre démarche et votre vision.
5: Alors j'ai 2 livres, c'est Ravage de Barjavel, donc une société où tout le monde vit dans les tours et puis il y a un problème technique, plus électricité et donc la vie dans les tours devient impossible. Et un jeune et beau jeune homme qui a fait une école agro, d'ailleurs peut-être un des déserteurs d'Agro Paris-Tech, qui va sauver une belle jeune fille et refonde une société agraire. Donc ça m'a toujours marqué, hein, ce livre Barjavel, Ravage. Et un deuxième, Le Cantique de l'Apocalypse joyeuse de Arto Pasolina. C'est un homme qui a un héritage, on lui offre un terrain, il faut simplement qu'il fasse une église. Sinon, il n'y a pas ce fameux terrain. Et donc, il décide de le faire. Et puis, en fait, il arrive dans une sorte de village en Finlande. Et puis, au fur et à mesure, en fait, il y a un petit problème géopolitique. Et il se retrouve à être coincé là-bas et il recrée une société qui vit en autarcie. Ils réapprennent à chasser, à faire des salaisons, à vivre l'hiver ensemble, faire leur propre bois. Et recréer une société complètement écologique, un petit peu d'ensemble. Et au fur et à mesure, donc le livre commence aujourd'hui. Et puis plus il avance, plus on est en 2030, 2050, 2100. Et en fait, on sent finalement ce que pourrait être une apocalypse joyeuse à la GIEC et montrant comment faut revivre plus dans une économie locale, circulaire, sociale et solidaire. Et vraiment, ça, 2 livres vraiment intéressants. Et après, j'avais juste réfléchi à des documentaires.
4: Si vous avez rapidement, jamais... rapidement.
5: Voilà. Le sel de la terre, Wim Wenders avec le photographe Sal Delgado. C'est la seconde partie du documentaire qui est super quand il recrée. En fait, c'est plutôt sa femme, le personnage de sa femme, qui recrée des forêts primaires. Et en fait, Salgado, un moment de dépression, de voir les hommes, retourne au Brésil où ses parents ont déforesté le territoire, mais pour que lui puisse faire des études d'ailleurs. Hein. Et en fait, sa femme dit, attends, t'es déprimé, on va refaire une forêt. Et depuis, ils refont des forêts, et depuis, il est devenu photographe de la nature. Vraiment, voyez, c'est encore sa femme hein, qui est vraiment, vraiment présente. Et puis, un tout petit documentaire qui s'appelle The Corporation, qui en fait, on fait l'analyse psychiatrique de l'entreprise, montrant que l'entreprise, elle est paranoïaque, schizophrène, enfin, c'est l'enfer. Et en disant, il faut aussi qu'on arrête de dire, c'est pas moi, c'est l'entreprise. Il y a des gens dans une entreprise, on peut prendre des décisions intelligentes aussi. Et donc, il y a toute cette première partie du documentaire, et à la fin, il y a plein de bonnes idées. C'est là qu'on voit le microcrédit des femmes indiennes qui ensemble refont, alors je ne sais plus ce qu'elles doivent faire, sans doute de la couture, je ne sais pas trop quoi, mais en fait, la dernière partie du documentaire est super positive. Donc vraiment, ça m'intéresse aussi à un moment d'avoir, on s'en prend plein la tête sur une réalité vraiment angoissante de notre monde, et en fait d'avoir à la fin quand même des petites actions. C'est vraiment la théorie du colibri, hein, Pierre Rabhi, qui en fait montre qu'on peut faire différemment. Donc vraiment,
4: on peut faire différemment. En tout cas, vous nous avez donné beaucoup d'optimisme et de tips pour aborder le présent et l'avenir positivement. Donc merci à vous. Merci à vous, Franck Faucheux, pour ce témoignage et d'avoir osé franchir le cap de ce récit Première Pierre sur Bâti Radio. Merci.
5: Merci beaucoup.
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1: Bonjour à tous. Disparition de Liana dans le Gers. Maud Bréjon dit partager l'indignation sur les dysfonctionnements des enquêtes autour du suspect. Il y a une question de rapidité de la justice et pour cela il faut des moyens, a déclaré aujourd'hui la porte-parole du gouvernement au sujet d'une plainte pour viol sur mineur déposée contre le principal suspect en août et pour laquelle il n'a jamais été entendu. Ce jeudi, un corps a été retrouvé lui près de Florence dans le Gers. Des vérifications sont en cours pour savoir s'il s'agit ou non de celui de cette collégienne de 11 ans disparue vendredi dernier. Mort de Marjane Satrapi, Emmanuel Macron salue une immense artiste qui avait transformé une enfance iranienne en fable universelle. L'artiste franco-iranienne est morte en effet à Paris à l'âge de 56 ans, a annoncé son entourage ce jeudi. Depuis, les hommages se multiplient. De nombreuses personnalités politiques comme culturelles ont salué la mémoire d'une artiste majeure qui aimait profondément l'Iran et la liberté de son peuple. Il est plus jeune qu'annoncé initialement, lui. Un jeune homme de 18 ans a été tué par balle à Nantes ce jeudi midi. Une nouvelle fois, ce drame s'est déroulé dans le quartier Beautière, déjà sujet à des règlements de compte mortels ces dernières semaines. La tournée d'adieu de Didier Deschamps débute à Nantes. Elle, à quelques semaines de la fin de son aventure à la tête de l'équipe de France, à l'issue de la Coupe du Monde 2026, le technicien va vivre un beau moment ce jeudi à la Beaujoire. Formé en effet chez les Canaries, Dédé va y diriger la première de ses deux dernières rencontres sur le sol français en tant que sélectionneur des Bleus. Surtout, la sélection tricolore va y jouer son premier match de préparation au Mondial contre la Côte d'Ivoire. Un duel à suivre dès 21h10 ce jeudi soir. Et puis la pièce de théâtre dans laquelle Patrick Bruel était à l'affiche à Paris ne se jouera plus alors que les accusations de viol se multiplient contre l'artiste. Sur son site, en effet, le théâtre Édouard VII a annoncé avoir décidé, en accord avec les comédiens, d'annuler les dernières représentations de la pièce deuxième partie, c'est son nom. Les personnes ayant acheté des places pourront être remboursées. Une représentation avait d'ailleurs été annulée dès hier soir après une manifestation d'un collectif féministe devant la salle. La pièce devait encore être

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1: Bonjour à tous. La dépouille a été retrouvée à une quinzaine de kilomètres de Florence, dans le Gers. Un corps a été découvert ce jeudi, non loin de l'endroit où la petite Liana a disparu. La fillette est recherchée depuis près d'une semaine maintenant, après avoir disparu vendredi dernier précisément. L'enquête se poursuit en tout cas, elle, autour du principal suspect, Jérôme B., un père de famille de 41 ans placé en détention. Son profil suscite de nombreuses interrogations après la révélation de plusieurs signalements et plaintes, notamment pour viol sur mineur. Une enquête administrative a été ouverte afin de vérifier si des dysfonctionnements ont pu retarder le traitement de certaines procédures le visant. Le monde de la bande dessinée est en deuil, lui. La dessinatrice et cinéaste franco-iranienne Marjane Satrapi est décédée à l'âge de 56 ans. Née en Iran en 69, Marjane Satrapi était arrivée en France en 94 avant d'être naturalisée en 2006. Elle avait accédé à la célébrité avec la publication de Persepolis, une bande dessinée autobiographique en 4 volumes où elle raconte son enfance et sa jeunesse entre l'Iran de la révolution islamique et l'Europe des années 80-90. Une série vendue à plus d'un million d'exemplaires en France, traduite dans de nombreuses langues et récompensée dans le monde entier. Affaire Patrick Bruel, le théâtre Édouard VII à Paris, où joue actuellement le chanteur dans la pièce deuxième partie, a annoncé aujourd'hui l'annulation des 5 dernières représentations. Déjà hier, la représentation a dû être annulée après une mobilisation de plusieurs collectifs féministes. Sport maintenant et Roland Garros, première finale de Grand Chelem pour André.

Eva, la Russe a dominé de bout en bout la 15e mondiale qu'il avait battue pourtant en finale du tournoi de Madrid. Et puis les Bleus s'apprêtent à s'envoler vers les États-Unis pour la Coupe du Monde 2026, mais non sans une tournée d'au revoir avec le public français. Cela commence ce jeudi d'ailleurs à Nantes, où l'équipe de France pose ses valises au stade de la Beaujoire pour y défier la Côte d'Ivoire, une autre nation qualifiée pour le mondial sur le continent nord-américain, et donc un test idéal pour les joueurs de Didier Deschamps qui avaient déjà affronté les Ivoiriens afin de préparer la Coupe du Monde 2022. Coup d'envoi de ce match de cette année, donc ce sera à 21h10 depuis le stade de la Beaujoire. C'est la fin de cette édition.

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1: Bonsoir à tous. La dépouille aurait été retrouvée dans un silo agricole, d'après les premiers éléments. Alors qu'un corps a été retrouvé dans le Gers ce jeudi, le procureur de la République a indiqué que le cadavre était bien celui d'un enfant et par ailleurs qu'il était porteur de vêtements similaires à ceux de Liana. Une autopsie sera pratiquée dans les prochaines heures afin de parvenir à identifier formellement le corps et proposer des conclusions médico-légales sur les causes de la mort, a indiqué le parquet. Et ce, presque une semaine après la disparition de la petite fille de 11 ans, alors que la colère d'ailleurs gronde en France suite aux révélations de ces derniers jours. Celles-ci font état de plusieurs plaintes déjà déposé ces dernières années pour des faits de viol sur mineurs contre le principal suspect de cette disparition. Elle vit en France depuis une trentaine d'années. Elle, la dessinatrice et réalisatrice Marjane Satrapi, est décédée à l'âge de 56 ans. Une mort de tristesse, selon les proches de l'artiste franco-iranienne, après le décès l'année dernière de son mari. Le président de la République, Emmanuel Macron, a lui adressé ses condoléances émues à la famille et aux proches de l'autrice. Dans un communiqué, le président salue une immense artiste qui avait transformé une enfance iranienne en fable universelle dans, bien sûr, Persepolis. Confronté à des accusations de viol et d'agression sexuelle, l'artiste avait lui récemment annulé ses concerts en France et au Canada. Les cinq dernières représentations à Paris de la pièce deuxième partie, dans laquelle joue le comédien et chanteur Patrick Bruel, visé par plusieurs plaintes pour viol et agression sexuelle, ont été annulées. C'est ce qu'a annoncé ce jeudi le théâtre Édouard VII, alors qu'hier soir déjà la représentation de la pièce avait été annulée face à la mobilisation d'un groupe féministe présent devant la salle. Et puis enfin sport et football pour terminer. À une semaine du début de la Coupe du Monde 2026, l'équipe de France continue sa préparation dans l'Hexagone et va effectuer un premier test. En effet, ce soir, les Bleus ont rendez-vous avec la Côte d'Ivoire au stade de la Beaujoire. Avant un deuxième match amical lundi à Lille contre l'Irlande du Nord, les tricolores vont donc défier une des meilleures nations africaines pour se préparer avant d'affronter le Sénégal lors du Mondial. Pour l'occasion, Didier Deschamps devrait donner du temps de jeu à pas mal de joueurs ce jeudi face aux Ivoiriens. Coup d'envoi à 21h10 depuis la pelouse nantaise. C'est la fin de cette édition. Merci de l'avoir suivi.

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1: Bonsoir à tous. Près d'une semaine après la disparition de Liana, un corps a été retrouvé près de Florence dans le Gers ce jeudi. Les vérifications sont en cours pour savoir s'il s'agit de celui de la collégienne de 11 ans disparue vendredi dernier. Celui-ci est en tout cas porteur de vêtements similaires à ceux de Liana au moment de sa disparition, a fait savoir le procureur de la République d'Agen ce soir, précisant qu'une autopsie serait pratiquée dans les prochaines heures. Elle doit permettre de confirmer ou non qu'il s'agit de la fillette. Dans ce dossier, un homme a lui d'ores et déjà été mis en examen. Il avait déjà été visé par plusieurs plaintes pour violences sexuelles, mais sans jamais avoir été auditionné pour autant. En Orient, l'armée libanaise va commencer à se déployer dans des zones pilotes du sud du pays. Voilà ce qu'a annoncé le premier ministre libanais au lendemain de l'annonce d'un accord de cessez-le-feu entre Beyrouth et Israël à Washington. Cet accord, rejeté par le Hezbollah, mentionne la mise en place de ces zones contrôlées exclusivement par l'armée après le retrait israélien de parties du sud du Liban. Économie maintenant, le fabricant de matériel électrique Legrand va se réorganiser et fermer 4 sites agrégés à d'autres, ce qui va entraîner la suppression de 178 postes d'ici 2028. L'objectif affiché par le constructeur, qui va en parallèle investir plus de 80 millions d'euros, est de renforcer la compétitivité du fabriqué en France, a-t-il annoncé. Elle avait raconté la petite histoire dans la grande, celle d'une adolescente rebelle dans l'Iran des années 70 et 80. Marjane Satrapi est décédée à l'âge de 56 ans. Selon un communiqué de ses proches, la dessinatrice et cinéaste serait morte de tristesse un peu plus d'un an après le décès de Mathias Ripa, son mari et l'amour de sa vie. Née en Iran, en novembre 69, l'artiste franco-iranienne connue dans le monde entier pour son récit autobiographique Persepolis était arrivée en France en 94. Elle y avait été naturalisée en 2006. Et puis lui est visé par plusieurs enquêtes pour viol. Les 5 dernières représentations à Paris de la place deuxième partie dans laquelle joue le comédien et chanteur Patrick Bruel ont été annulées par la direction du théâtre Édouard VII. Cette décision a été prise en accord avec les comédiens, a-t-elle écrit dans un message sur son site internet à l'attention des spectateurs ayant réservé leur place pour une des

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